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0: Ouais, c'était une toute nouvelle chanson. Et puis, merci. On va faire...
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1: RFI Matin commence, c'est maintenant. Bonjour, bienvenue au programme ce matin, notamment le premier épisode d'une enquête menée avec une dizaine d'autres médias et le consortium Forbidden Stories. Enquête sur le Mozambique et ça commence dans le Cabo Delgado, cette région du Nord au riche sous-sol, théâtre de la violence des Chebabs. Et vous allez l'entendre, ressources minières et violences sont étroitement liées. Sur place, on en parle dans votre journal, Julien Coquel-Rohem, bonjour.
3: Bonjour Andréane, à la une également des milliers de manifestants en colère devant des dizaines de tribunaux et le ministère de la Justice hier soir en France. La polémique autour de l'affaire Liana continue. Reportage dans un instant. À la une également l'accalmie entre l'Iran et Israël. Et Donald Trump qui dit ce matin être dans les derniers efforts en vue d'un accord à Téhéran. Et puis une victoire 3 buts à 1 à une semaine de l'entrée en lice en Coupe du Monde de football. L'équipe de France victorieuse hier soir face à l'Irlande du Nord, mais pas rassurée pour autant à la fin de cette édition.
1: Ministre sous pression et la colère qui s'installe.
3: 5 jours après la découverte du corps de la jeune Liana en France, la polémique qui continue alors que le principal suspect du meurtre n'avait pas été inquiété malgré plusieurs plaintes pour violences sexuelles sur mineurs. Le ministre de la Justice continue de se défausser sur l'institution. Il ne nous a manqué ni de moyens ni de lois, a déclaré hier Gérald Darmanin qui menaçait il y a quelques jours de sanctions contre les magistrats et qui a convoqué l'ensemble des procureurs généraux ce lundi. Qui est responsable du système sinon vous, l'a interpellé hier matin le président de l'Union syndicale des magistrats dans un courrier dénonçant notamment le manque de budget pour la justice. Colère aussi dans la rue. Hier soir, des milliers de personnes se sont rassemblées aux quatre coins du pays et notamment à Paris. Reportage Marius Roland.
4: Des centaines de manifestants présents malgré la pluie avec leurs slogans, leurs pancartes, notamment celle de Paul.
5: Sur ma pancarte, il y a écrit « J'ai 11 ans comme toi, Liana, plus jamais ça, faut plus jamais que ce qui est arrivé à Liana ne se reproduise. »
4: Pour sa mère Sabine, il fallait que son fils soit présent.
6: Je suis là avec mon enfant parce que ce qui est important comme message, c'est que les enfants, quand ils nous parlent, on doit les écouter, on doit les croire et on doit les protéger.
4: Protéger les enfants en donnant plus de ressources à la justice, une revendication portée par le collectif féministe Nous Toutes, dont fait partie Célia Lévy.
7: Il faut des moyens pour la justice, pour pouvoir écouter la parole des enfants, parce que les magistrats et le personnel de justice est totalement débordé.
4: À quelques kilomètres de là, malgré l'interdiction de la préfecture, des manifestants se sont également rassemblés devant le ministère de la Justice. Claire Bourdi est fondatrice du collectif enfantiste engagé contre les violences faites aux mineurs.
8: On veut plus de petites mesurettes, on veut une vraie volonté politique. On veut aussi l'application de la loi cadre contre les violences sexuelles.
4: Le ministre de la Justice, Gérald Darmanin, a fixé au 14 juillet la date limite aux magistrats pour recenser intégralement les 70 000 plaintes pour violences sexuelles sur mineurs en cours afin d'éviter une nouvelle affaire Liana.
3: Marius Roland et le gouvernement sous pression. Le Sénat doit auditionner aujourd'hui les ministres de l'Intérieur et de la Justice, Laurent Nunez et Gérald Darmanin. Le Premier ministre Sébastien Lecornu organise lui une réunion ce matin pour annoncer de nouvelles mesures.
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3: La capitale égyptienne qui accueillait ces derniers jours de nouvelles discussions sur la mise en œuvre du cessez-le-feu dans la bande de Gaza, alors que malgré la trêve conclue en octobre 2025, les frappes israéliennes continuent de tuer les Palestiniens de l'enclave. L'armée israélienne continue aussi d'avancer alors que Benjamin Netanyahou lui a ordonné de prendre le contrôle de 70% du territoire au-delà de la ligne convenue au moment de l'accord. Les ordres d'évacuation continuent de semer la panique parmi les Gazaouis. Reportage sur place de notre correspondant Rami Almeghari avec Frédéric Misselin à Jérusalem.
9: Comment se déroule une évacuation ordonnée par l'armée israélienne à Gaza? Eh bien en général, l'avertissement s'adresse à tout un quartier, raconte Mohamed, qui vit à proximité de Nousserrat. Il n'y a pas de localisation précise. Jeudi dernier, à 9h du soir, Mohamed a compris qu'il fallait partir immédiatement.
10: Ils ont prévenu les voisins au moment du dîner à peu près. Ils leur ont dit de quitter la zone. Mais le problème, c'est qu'ils n'ont pas désigné de maison précisément. Ils n'ont pas dit les maisons de un tel ou un tel doivent être évacuées.
9: Pas le temps d'emporter quoi que ce soit, il faut se mettre à l'abri à proximité et attendre la frappe israélienne. Tiab, père de famille déplacé à de nombreuses reprises, a vécu ce moment d'angoisse encore une fois.
11: Quand nous sommes revenus après le bombardement, il n'y avait plus rien, ni la tente, ni nos affaires. Tout est détruit, tu vois. Il y a des tas de pierres qu'on essaie de déblayer. Nous travaillons à nettoyer, on essaie de se débrouiller.
9: Yasser, un commerçant du quartier, s'emporte lorsqu'on lui demande si cette situation lui rappelle la guerre.
12: Ça ne nous rappelle pas la guerre, c'est la guerre. Et ce n'est pas terminé. Chaque jour, il y a des nouveaux morts des bombardements à tel ou tel endroit, dans toute la bande de Gaza.
9: Plus de 960 Gazaouis ont été tués depuis le début de la trêve. Rami Al-Megari dans la bande de Gaza, Frédéric Misselin, Jérusalem, RFI.
3: Dans la région également, l'accalmie après les premiers affrontements directs entre Israël et l'Iran depuis le début du cessez-le-feu le 8 avril. C'était dans la nuit de dimanche à lundi. Les deux camps ont finalement annoncé hier la cessation pour l'heure des hostilités après un appel en ce sens de Donald Trump. Mais le ton reste martial. Benjamin Netanyahou affirme qu'Israël ripostera avec force à toute nouvelle attaque iranienne. Le commandant des forces armées iraniennes prévoit lui des actions bien plus sévères en cas de nouvelle agression israélienne, y compris dans le sud du Liban. Donald Trump dit à l'instant être dans les derniers efforts en vue d'un accord avec Téhéran.
1: Le regain de tension d'hier qui a de nouveau fait grimper les prix du pétrole.
3: Alors que depuis fin février, la guerre au Moyen-Orient et le blocage du détroit d'Hormuz ont aussi provoqué une explosion des prix des engrais. Les ministres de l'agriculture du G7 se sont réunis hier pour réfléchir aux moyens de soutenir les paysans concernés. L'Union européenne a déjà promis le déblocage de plus de 200 millions d'euros. Situation urgente, notamment en Italie, où les agriculteurs, très dépendants des engrais importés, sont en première ligne. Reportage, Anne Verdaguet.
13: La ferme de Cesare Fedeli est à seulement quelques kilomètres de Milan, mais ses rizières s'étendent à perte de vue sur près de 200 hectares. Depuis le début de la guerre au Moyen-Orient, le céréalier qui cultive aussi du maïs et du fourrage a vu le coût de ses engrais doubler.
14: Alors, si l'on parle uniquement de l'urée, avec 200 hectares en riz et 100 hectares en maïs, il y a une augmentation des dépenses d'environ 35 000 à 40 000 euros. En ce moment, toute la filière est en difficulté. C'est comme si on nous avait privé d'eau ou d'oxygène. Je ne sais pas comment l'expliquer autrement. Nous sommes asphyxiés. Le peu de gains des années précédentes est en train d'être drainé par ces augmentations et notre peur est de produire à perte.
13: La plaine du Pô, où règne une agriculture intensive, est particulièrement touchée par cette hausse du prix des engrais. Le syndicat agricole Col di Reti multiplie les rassemblements en Italie pour tirer la sonnette d'alarme. Luigi Simonazzi, responsable économique de Col di Reti, région Lombarde.
15: Col di Reti a estimé qu'il pourrait y avoir une augmentation des coûts sur les productions agricoles de 30% en Italie, ce qui inclut les coûts des fertilisants et de l'énergie. C'est ajouté à cela une taxe carbone aux frontières, car l'urée et le nitrate d'ammonium, qui sont les plus utilisés dans les engrais, sont très énergivores. C'est un coût supplémentaire pour les agriculteurs qui vient s'ajouter à celui de la guerre.
13: L'Union européenne a aussi suspendu pour un an les droits de douane sur les importations d'engrais, une maigre consolation pour les agriculteurs italiens, dont certains se tournent déjà vers les légumineuses comme le soja, moins gourmande en fertilisant. Anne Verdaguet, Milan, RFI.
1: Quand la confiscation des ressources naturelles nourrit le terrorisme, le premier volet ce matin de notre série d'enquêtes sur la situation au Mozambique.
3: RFI mène cette enquête avec une dizaine de médias et le consortium de journalistes Forbidden Stories pour raconter la violence qui dévore le cinquième pays le plus pauvre du monde où le régime impose un blackout de l'information. Nous partons ce matin pour commencer dans le Cabo Delgado, région du nord du Mozambique, en proie depuis près de 10 ans aux attaques meurtrières des terroristes Shebab et où la captation des richesses du sous-sol alimente donc la crise. Reportage Gaël Lalex.
16: Assis devant une carte, Vashku King, membre de l'organisation de défense des droits de l'homme Kundeleya, dessine avec son doigt les poches d'insécurité du Cabo Delgado.
17: C'est le long de la route N380 que se trouvent les endroits les plus vulnérables. Là où se trouvent les mineurs artisanaux, près du complexe de rubis et d'or entre Montepuez et Enkouabé. Ce sont les endroits les plus problématiques.
16: La région de Montepuez fournit près de 80% des rubis du monde entier. La plupart sont extraits par Montepuez Ruby Mining, filiale de Gemfields Limited. En 2019, le géant minier britannique a versé plus de 6,5 millions d'euros à 273 mineurs artisanaux en échange de l'abandon de leur plainte. Ils accusaient les agents de sécurité de la mine de meurtres, coups et blessures, détentions arbitraires et abus sexuels. Des pratiques encore courantes dans la région, selon Ali Caetano du Centre pour la démocratie et les droits humains.
18: Il y a des tortures, des détentions illégales, des morts. On a des cas d'enfants impliqués dans les mines qui ont subi des abus. Les rubis de Montepuez alimentent le discours des terroristes. Les chebabs s'en servent d'arguments pour radicaliser les gens.
16: Montepuez Ruby Mining est aussi détenu à 25% par le général Raimundo Pachinuapa, cadre du Frelimo, le parti au pouvoir depuis l'indépendance. À cette heure, aucune enquête n'a été menée au Mozambique sur ces événements. Gaël Alex de retour de Pemba, Nairobi, RFI.
3: Et le premier volet de notre enquête au Mozambique avec le consortium Forbidden Stories à retrouver en longueur sur RFI.fr.
1: À la une également, Léon XIV qui poursuit son voyage en Espagne.
3: Il était hier à Madrid pour s'exprimer devant le Parlement et promettre des efforts supplémentaires pour lutter contre les violences sexuelles dans l'Église catholique. Il sera aujourd'hui à Barcelone où il doit notamment inaugurer la dernière tour de la Sagrada Familia, œuvre de l'architecte Antoni Gaudi, en chantier depuis bientôt 150 ans. Le quartier autour de la basilique s'organise devant des habitants partagés. Élise Gazangel.
19: Tout est enfin prêt. Autour de la Sagrada Familia, des pancartes annoncent cette triple journée historique qui marque le centenaire de la mort d'Antoni Gaudi, l'inauguration de la dernière tour centrale et sa bénédiction par le pape. Manuela Pombo, septuagénaire.
20: Je ne dis pas que ce n'est pas bien, mais c'est qu'on a déjà beaucoup de monde là et le quartier est saturé. Moi, je vis juste là. Il y a tellement de touristes. Et avec le pape, je suppose qu'il y en aura encore plus.
19: Même si elle n'attend pas le pape, elle est tout de même heureuse de voir la nouvelle tour.
20: Je la vois au-dessus là et je suis très contente. La Sagrada Familia, je l'aime beaucoup parce que c'est un symbole de Barcelone et de mon quartier partout dans le monde.
19: De l'autre côté de la basilique, Lourdes Pérez, elle, observe satisfaite le parc tout juste nettoyé.
21: Moi, je suis contente parce qu'en plus, je vais à la paroisse alors que le pape vient. C'est un plus. Et puis aussi, depuis qu'on sait qu'il vient, ils ont nettoyé le quartier et refait l'esplanade.
19: Après cette bénédiction, la tour de Jésus sera enfin illuminée chaque soir dans le ciel de Barcelone. Élise Gazangel, Barcelone, RFI.
1: Enfin, c'était hier, Julien, un dernier match avant la Coupe du Monde.
3: À 8 jours de son entrée en lice face au Sénégal, l'équipe de France de football se testait une dernière fois après sa défaite face à la Côte d'Ivoire jeudi dernier. Les Bleus, victorieux cette fois, 3 buts à 1 face à l'Irlande du Nord, 70e nation au classement FIFA. Un succès qui ne suffit pas à rassurer Olivier Pron.
22: Pour le dernier match de Didier Deschamps à leur tête sur le sol français et avant de s'envoler mercredi pour les États-Unis, les Bleus ont buté longtemps sur un bloc nord-irlandais parqué façon bus devant son but. Dédé avait pourtant choisi d'aligner son équipe type, celle qui débutera sans doute mardi le mondial face au Sénégal avec une ligne d'attaque comme une loutre pareille. Doué, Mbappé, Dembélé, Eolysée, Désiré Doué, remuant, créatif, Michael Olysée d'un réalisme clinique. L'attaquant du Bayern Munich, auteur de son premier triplé en équipe de France, un but juste avant la pause à la reprise d'une frappe contrée de Dembélé, un autre juste après, façon boulet de canon à mi-hauteur, le troisième enroulé second poteau à un quart d'heure de la fin, 7 buts en bleu en 17 sélections, ça claque pour Olysée. Pour le reste, malgré une deuxième mi-temps de meilleure facture que la première, les vice-champions en titre ont beaucoup gâché, trop, pour ne pas inquiéter Mbappé en tête, ils ont même fini par encaisser un but, peu après l'heure de jeu signé Patrick Kelly, qui évolue en 3e division anglaise. 3-1 au final, lors de ces deux matchs de préparation, l'équipe de France n'a jamais été à la hauteur de son statut de favori de la Coupe du Monde. Il reste 8 jours pour rectifier le tir.
3: Olivier Pron.
1: Julien Coquelin-M, merci à vous. La Coupe du Monde, on le rappelle, débute ce jeudi et à cette occasion, RFI sera en édition spéciale entre 8h et 10h. Et et jusqu'au coup d'envoi de ce mondial, notre série de reportages sur les pays africains qualifiés. Il y en a 10, c'est historique et nos correspondants nous font entendre chaque jour les supporters de ces 10. Aujourd'hui, place au Fennec. Reportage à écouter dans 2 heures. RFI Matin au programme aussi le Moyen-Orient au lendemain d'une nouvelle flambée de tensions. Avec notre grand invité Afrique ce matin, on parle du cas des travailleurs domestiques au Liban, principalement des travailleuses d'ailleurs, hein, venues d'Afrique pour la plupart. Elles sont au premier plan de la guerre en cours. Julie El-Rouri de l'ONG CAFA vient en aide à ces personnes. Vous l'entendrez dans une demi-heure. À suivre aussi ce matin, vous l'entendiez dans le journal, le début de cette enquête en 7 épisodes sur les violences au Mozambique. Ça commence dans le Cabo Delgado. Et notre dossier à 9h sur le sujet. Et puis on parlera avec lui aussi du Moyen-Orient, mais également de l'immigration. L'eurodéputé François-Xavier Bellamy est votre invité ce matin, Arnaud Pontus.
0: Oui, il a été à la manœuvre pour faire durcir la politique migratoire de l'Union européenne. La semaine dernière, les eurodéputés et les États membres se sont mis d'accord sur le règlement retour, autrement dit les règles qui vont permettre d'accélérer les expulsions d'étrangers en situation irrégulière. Les pays européens qui le souhaitent pourront installer des hubs de retour en dehors de l'Europe, des centres où seraient renvoyés les déboutés du droit d'asile. On demandera à François-Xavier Bellamy ce qu'il attend de ce durcissement.
1: À tout à l'heure, Arnaud, 6h20 temps universel pour cet entretien RFI Matin. Vous avez le programme, on commence. Et on parle à présent politique migratoire, mais en Espagne, le pays à contre-courant de ses voisins procède en ce moment à des régularisations massives. 500 000 de personnes en situation irrégulière vont obtenir des papiers. Décision portée par le gouvernement, prise sans l'approbation du Parlement. Et pour se justifier, l'exécutif assure que l'économie a le vent en poupe. Lui a bénéficié d'une régularisation. Sébastien, aujourd'hui, dirige un restaurant et il témoigne. La régularisation, ça change tout, dit-il, au micro de notre correspondant en Espagne, François Musso.
2: Je me trouve tout à côté du jardin et du temple égyptien de Debod. On est dans l'ouest de Madrid. J'ai rendez-vous avec un certain Sébastien qui est l'encargado, c'est-à-dire celui qui est responsable du restaurant. À l'intérieur du café, relativement plein, des pâtisseries spécialités de la maison. Et Sébastien qui a des lunettes, les cheveux en brosse, qui est jeune, qui a une chemise bleue claire.
5: Je suis d'origine équatorienne. Je suis arrivé en Espagne il y a 3 ans. Au début, c'est un peu difficile pour s'habituer à une nouvelle culture, à de nouvelles coutumes. Mais bon. Si tu y mets du tien et si tu as un objectif très clair, je crois qu'on peut s'en sortir dans ce pays.
2: Il y a 3 ans, tu étais, je crois, un simple garçon de café, on va dire.
5: Oui, et un an plus tard, on m'a donné la possibilité d'évoluer, de devenir le manager et, depuis quelques mois, de devenir le gérant.
2: Et apparemment, il y a une bonne majorité de gens d'origine latino-américaine.
5: Actuellement, dans l'équipe, nous sommes 16 personnes, entre cuisiniers et serveurs. Et je dirais que nous sommes à 80% d'origine latino, du Venezuela, de Bolivie, d'Équateur.
2: Toi, tu as connu ça, le passage d'être régularisé.
5: Oui, ça change tout. Si tu n'as pas de document d'identité, quelque chose qui montre que tu es citoyen espagnol, tu ne peux pas trouver un emploi digne. Tu es payé à l'heure, au noir, et en général, c'est mal payé.
1: Voilà un extrait de notre grand reportage du jour sur RFI à écouter intégralement ce soir à 17h10, temps universel, et à retrouver aussi sur notre application RFI Pure Radio, 7h18 à Paris. La France, où ces derniers mois, les délais de renouvellement de titres de séjour ont explosé pour atteindre jusqu'à plusieurs années. Conséquence, une situation totalement absurde hein, qui plonge des milliers de personnes dans la précarité et les préfectures dans l'illégalité. À Marseille, dans le sud de la France, Sophie Bourlet a rencontré des personnes qui ont tout perdu à cause de ces délais et des retards de papier auxquels pourtant ils et elles ont droit.
6: Et là, je travaille, j'ai un CDI, mais le patron m'a obligé de quitter le travail parce que ma carte de séjour, elle est finie.
7: Amina est comorienne. Elle vit en France depuis 25 ans. Ce qui, pour elle, devait être une formalité, s'est transformé en cauchemar. Un an après avoir déposé sa demande de renouvellement de titre de séjour, sans nouvelles de la préfecture, elle a perdu son travail.
6: Mais ça fait mal au cœur parce que là, je suis à la maison à cause de la préfecture. Celui de mon conjoint, il va finir le 25 juin. Imagine, moi je ne travaille pas, mon conjoint ne travaille pas. Comment on vit ? Même les loyers et tout ça, on ne peut pas payer. Alors les trucs à manger, les nourritures et tout ça, comment on va manger, comment on vit ?
7: Depuis plusieurs mois, des délais interminables en préfecture plongent des milliers de personnes dans des périodes de non-droit. Guillermo est argentin, il est musicien et père de deux enfants français. Il vit à Marseille depuis 2014. Il est dans l'attente du renouvellement de son titre de séjour depuis maintenant un an.
8: Il fallait faire la démarche via ordinateur, appeler. Il y avait un numéro de contact, on voyait des mails, mais on te donne pas de rendez-vous facilement. Juste pour aller récupérer la carte de séjour. J'ai vu des gens se barrer en face de la préfecture. On est maltraité, on nous parle mal aussi, il y a zéro patience. Et même si j'aimerais travailler, je ne peux pas déclarer, je ne peux pas être embauché, quoi. Et je ne pouvais pas toucher les droits au chômage. Et c'est dur, quoi. Là, c'est dur. C'est dur et je ne sais pas quoi faire, quoi.
7: Il a fait appel à une avocate et espère obtenir ses droits au tribunal administratif. Car les préfectures dépassent largement les délais d'attribution prévus par la loi. Nicole est bénévole à la CIMAD, l'association d'aide aux personnes étrangères.
23: Les gens, il y a des personnes qui sont endettées à hauteur de 8000 euros, certaines personnes. Les mères de famille, on a ça, quoi. Je veux dire, imaginez-vous. Et les conséquences sur la santé mentale, c'est quelque chose d'incroyable. Je veux dire, ils détruisent l'existence des gens.
7: Dans un communiqué, la préfecture des Bouches-du-Rhône parle de son côté d'une augmentation du nombre de demandes qui amènerait des délais supplémentaires.
1: Et demain, des manifestations sont prévues devant les préfectures de France à l'appel d'associations comme le collectif Bouge ta préf. Objectif, garantir le droit d'accès à la préfecture et un accueil digne ainsi que la continuité des droits. Morgane Paré est juriste en droit des étrangers. Elle fait partie du collectif Bouge ta préf et elle tente de nous expliquer comment on en est arrivé là.
24: Déjà, je pense qu'on peut noter, à partir du Covid, un vrai changement, puisque sous couvert de la dématérialisation des titres de séjour, de passer le droit au séjour sur l'ANEF, l'administration numérique des étrangers en France, ça a été une première étape pour les guichets des préfectures pour pouvoir fermer. Et en fait, après le Covid, les guichets n'ont jamais réouvert. Donc là, on a vu déjà un basculement réel dans la manière dont fonctionne le droit au séjour en France. La réalité, c'est que les personnels des bureaux des séjours sont très peu formés, très peu nombreux. Depuis la loi 2024-42, dite la loi Darmanin, et la circulaire Retailleau du 23 janvier 2025, on a un vrai changement politique de traitement des dossiers. Donc ça, c'est très important. Et depuis janvier, mais c'est vraiment une catastrophe. On n'a jamais connu ça. Moi, ça fait 8 ans que je suis juriste en droit des personnes étrangères. Une personne sur deux que l'on accompagne n'a plus de titre de séjour ou de document provisoire de séjour, alors même que son droit au séjour n'est absolument pas remis en cause.
1: Morgane Paré, juriste, membre du collectif Bouge ta préf, interrogée par Sophie Bourlet, qui signe ce dossier. RFI, on passe à la question d'environnement. Et ce matin, les oiseaux sont de retour. Ils sont nombreux, hein, les oiseaux. Florent Guignard, vous nous parlez du tout premier baromètre avifaune de la LPO, la Ligue pour la protection des oiseaux. Dedans, l'état des populations d'oiseaux en France. Alors concrètement, à quoi ça sert de savoir si les oiseaux se portent bien ou mal, hein?
25: Ben, si les oiseaux vont mal, c'est peut-être que nous, humains, on ne va pas très bien. En fait, les oiseaux sont des espèces de lanceurs d'alerte, malgré eux, sur l'état de la nature. C'est ce que nous explique Cédric Marteau, le directeur de la LPO.
26: L'oiseau est reconnu comme le meilleur bio-indicateur permettant, si vous voulez, de prendre la température de l'état de la nature, en fait. C'est-à-dire, si les oiseaux augmentent, c'est que notre environnement s'améliore. La qualité de l'air, la qualité de l'eau, la qualité de l'alimentation, la qualité de nos sols, à l'inverse. Quand les oiseaux chutent, c'est qu'il y a encore des problèmes à réguler.
1: Et donc les oiseaux vont bien ?
25: Certains oui, et c'est la bonne nouvelle de ce premier baromètre de la LPO. Les politiques de conservation, de réintroduction d'espèces menacées, ça marche, Cédric Marteau.
26: Si on prend soin de la nature, et notamment des oiseaux, on arrive à les sauver. Ça a été le cas de la cigogne, des grands rapaces, des vautours, des espèces emblématiques. On a mis beaucoup d'énergie à les sauver et ça a fonctionné. Et c'est tant mieux, évidemment. Malheureusement, les petites espèces, et notamment les petites espèces qui sont les plus nombreuses, hein, et ben pour ces oiseaux, pas de plan de conservation spécifique. Et qu'est-ce qu'on constate ? Un effondrement des populations.
1: On vient de passer directement aux mauvaises nouvelles. Hein.
25: Oui, c'est un peu brutal, j'en conviens, mais c'est quand même la plus grande réalité. Les petites espèces qui représentent 90% des oiseaux de France, hirondelles, moineaux ou rouge-gorge, sont en constante diminution. Et l'ennemi numéro un de ces oiseaux, c'est l'agriculture intensive, les pesticides qui privent les oiseaux de nourriture. Cédric Marteau.
26: Les espèces qui disparaissent le plus, ce sont les espèces qu'on va retrouver dans les plaines agricoles. Et elles disparaissent principalement à cause de l'agriculture chimique avec le cortège de produits phytosanitaires. Les pesticides, si vous voulez, la première chose, c'est la disparition de leur nourriture, disparition des insectes. C'est plus de 80% de diminution des insectes sur les 30 dernières années. Et donc, évidemment, plus de nourriture pour les poussins, première cause de mortalité chez les oiseaux.
25: Et à l'échelle de l'Europe, ce sont ainsi 800 millions d'oiseaux qui ont disparu en 40 ans à cause des pesticides, de la mécanisation et de l'arrachage des...
1: Alors, qu'est-ce qu'il faut faire ?
25: Bien, c'est assez simple, il faudrait changer de modèle agricole. C'est la conviction de la LPO et de Cédric Marteau.
26: Le système agricole industriel est à bout de souffle et il est temps de le changer. Pour les oiseaux, mais à travers eux et surtout pour notre santé, ça devient vital. On le voit, les cancers pédiatriques, la qualité de l'eau, ça ne peut plus durer. Nous devons changer de système. Il en va de notre propre santé.
25: Voilà, et tant que les oiseaux chanteront, nous, humains, nous pourrons danser.
1: Florent Guignard pour la question d'environnement sur RFI. Tout de suite, un peu de musique avant de passer à l'information africaine. C'est sur notre playlist du mois, l'Ivoirien Imra et le titre Barabara.

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1: Oui, alors dimanche 14 juin, il y a la chanteuse Aya Omak, Marianne Aya Omak, qui chante à l'église de Montméran. Elle chantera donc le dimanche 14 juin à 17h dans cette église. Ce sera une chorale éphémère hein, qui va l'accompagner, qui sera orchestrée par Marianne et Loul, et qui partageront ce concert. Alors vous pouvez, la place sera de 10 ou 12 euros, ça c'est selon ce qu'on veut, et le téléphone sera, c'est sur Eloisseau, 06 17 16 40 81. Alors sinon il y a des places à l'entrée, voilà. Nous vous donnons rendez-vous au 14 juin à l'église de Montméran pour voir cette chanteuse qui a chanté avec John Baez, qui s'appelle Aya Omak, Marianne Aya Omak.
2: L'ensemble scolaire de l'archipel organise une grande fête de la terre samedi 13 juin de 16h à 22h dans le parc du Château des Ramières à Alex. De 16h à 19h, plusieurs associations et partenaires proposeront des ateliers découvertes. Vous pourrez aiguiser votre regard et suivre les traces du renard, apprendre à faire du feu avec un arc en bois, découvrir les plantes sauvages comestibles, les cuisiner et les manger, apprendre les techniques de la bouture et de la greffe ou encore visiter des ruchers en pleine action. Petits et grands pourront participer à des jeux nature comme le célèbre poule renard vipère ou le jeu de l'aigle. À 20h, les 80 choristes de la chorale Grimphonie de Chabeuil nous partageront leur répertoire de chants de la terre lors du concert aux terres. Ateliers et concerts à prix libre. Buvette et restauration sur place. Programme détaillé sur archipel-drome.com, rubrique événements. Rendez-vous samedi 13 juin à 16h au 27 rue des Ramières à Alex, dans le parc de l'ensemble scolaire de l'archipel.
3: Le festival 18h26 s'annonce pour le mois de décembre 2026 dans la vallée de la Drôme. Appel à candidature. Nous recherchons des fenêtres pour accueillir chez vous un des spectacles du calendrier de l'Avent vivant. Et nous cherchons des artistes pour jouer un spectacle dans une fenêtre. Les infos et les inscriptions sont sur casba.art. Bonne journée!
4: Le manteau d'Akaki, l'adaptation d'une nouvelle de Gogol en théâtre de marionnettes, à Sous, au Café Zigzag, mercredi 10 juin à 18h, jeudi 11 juin à 19h et vendredi 12 juin à 19h. 10 euros adultes, 5 euros enfants. Venez découvrir les aventures du pauvre Bashmashkin et de son manteau tout troué. Un spectacle de 50 minutes pour les enfants à partir de 7 ans et aussi pour les grands. Une tragicomédie à la sauce russe. Toutes les infos sur la page calendrier de la compagnie www.ciedubruitdanslatete.com.
5: Le jeudi 11 juin, de 18h30 à 21h, la MJC Centre Social Minichaise de Oust-sur-Scie organise, en partenariat avec l'association Opelia Tempo 26, un atelier d'échange et d'information destiné aux parents d'ados. Cet atelier vous permettra de partager vos inquiétudes et questionnements autour de l'adolescence, des prises de risques, des soirées et des consommations de drogue. La soirée est à prix libre, vous pouvez réserver au 06 02 59 63 82.
6: Le samedi 13 juin à Pont-de-Barret, l'association La Baraka organise les Insolites. Nantes, une balade créative qui vous entraînera dans les recoins les plus cachés de notre beau village, avec différentes étapes jusqu'au final surprise dans un lieu auquel vous ne vous attendez pas. Départ à 16h30, le train chancelle à Pont-de-Barret. Prévoyez chaussures confortables, chapeau et bouteille d'eau. Durée de la balade arrêt compris, environ 2 heures. Libre participation. Nous vous attendons, c'est organisé par l'association La Baraka.
7: Bonjour tout le monde, c'est pour Tour de Jeu, l'association qui vous propose Game of Drome, la fête du jeu dans tous ses états à Diolchi le 13 juin prochain. L'édition 2026 sera sous les signes des pirates. Il y aura bien sûr nos jeux de société mis à disposition, nous en avons à peu près 600. Et puis, bien sûr, préparez vos tenues de pirates. Ça sera au parc de la Baume de 11h à 20h avec des jeux en bois, jeux de société, trollball des pirates, mini-murder, galera-pagos, chasse au trésor, tir au canon, les créations insolites du singe mécanique, la cabane à livres de mômes et merveilles, buvette et restauration et plein d'autres surprises. Donc, à vos déguisements de pirates, on vous attend tous nombreux de 0 à 77 ans, voire 97 ans. L'événement est gratuit et ouvert à toutes et à tous. Merci.
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0: veux-tu des frites?
1: Et bonjour.
2: Bonjour.
3: Et salut, salut.
1: Bonjour. Alors aujourd'hui, bienvenue dans notre voyage. Aujourd'hui, dans ton assiette.
3: Et dans ton assiette, est-ce qu'il y a des frites? On va voir.
1: Alors, on va commencer avec une première interview. Est-ce que tu peux nous la présenter, Timéo?
2: Bah, on est allé visiter Paprika, donc c'est à Cré, et du coup, c'est là où il fait un peu tout.
1: Mmh. Il fait à manger?
2: Oui.
3: C'est parti.
1: On y va.
3: On balance l'interview. Allez.
4: Eh bien, bonjour à tous. Nous sommes avec Monsieur Stéphane dans son entreprise qui s'appelle
5: Paprika Traiteur.
4: D'accord, nous allons passer à la première question.
2: Comment faites-vous pour choisir les repas, les menus?
5: Alors, je travaille avec des produits de saison. Donc, c'est ça qui conditionne un peu le choix des menus. Après, c'est en accord avec mes clients. Je leur demande ce qu'ils veulent, quel type de repas il s'agit, si c'est un mariage, un repas d'entreprise. Mais en tout cas, moi, ma ligne de conduite, c'est des produits de saison, locaux autant que possible.
2: Combien de personnes mangent chaque jour?
5: Alors moi, ce n'est pas une activité régulière, c'est du traiteur événementiel, c'est-à-dire que c'est ponctuel, entre 30 et 150, voire 200 personnes quand il s'agit du gros truc. Mais j'ai fait aussi plus gros. Mais voilà, donc c'est très variable.
4: C'est long ou pas de faire ce genre de repas pour 200 personnes, 150 personnes?
5: Ah ben pour 200, à partir de 100 personnes, il y a une semaine de travail.
4: D'accord. Est-ce que ça vous est déjà arrivé où vous avez des délais très courts pour faire des repas comme ça?
5: Alors c'est arrivé, mais de moins en moins, parce que je veux travailler dans le confort, faire les choses bien et pas dans l'urgence. Donc si le délai est trop court entre la commande et ce que je peux faire, je prends pas, je fais pas.
2: Comment faites-vous pour préparer autant de repas?
5: Alors c'est beaucoup d'organisation et surtout le maître mot, c'est l'anticipation. On anticipe tout. Tout est écrit, séquencé. Tel jour, on va faire ça. Évidemment, on commence par les achats. Ensuite, on va commencer par la préparation des légumes. Moi, je cuisine beaucoup de légumes frais. Je cuisine que du frais qui demande beaucoup de travail. Donc, c'est que du bon sens, en fait. On va d'abord laver, éplucher, couper, cuire, présenter. Voilà, c'est une organisation un peu... D'ailleurs, il y a des mots qui parlent de brigade. C'est un peu militaire. C'est très structuré, la cuisine.
4: D'accord. Est-ce que c'est des produits bio, du coup, ou pas?
5: Alors, moi, je travaille essentiellement des produits bio, autant que possible. Je dirais au moins 95% de produits bio. Après, on ne trouve pas tout en bio. Moi, j'ai évolué aussi depuis que je cuisine. Et parfois, du bio qui vient de l'autre bout du monde, pour moi, je préfère prendre du non-bio en local. Évidemment, raisonné et pas surtraité. Mais le bio, pour moi, c'est pas une religion, quoi. Voilà.
4: Oui, parce que je crois que les produits avec avec du traitement, etc. dessus, c'est pas très bon pour la santé.
5: Eh ben, ça, c'est les scientifiques qui le disent. Qu'effectivement, et ça paraît logique, ce qui est intrant dans l'agriculture, oui, a priori, c'est pas bon pour nous, les effets cocktails. Que ce soit des engrais ou des insecticides qui se retrouvent dans notre assiette, oui, apparemment, ils sont tous unanimes pour dire que ça a des conséquences néfastes pour notre santé.

0: Alors, je vais vous faire visiter les lieux. C'est un local qui fait 200 mètres carrés, donc c'est grand. Et du coup, je le partage avec des confituriers, les papilles sauvages qui, évidemment, préparent des confitures. Là, ils sont partis en cueillette d'ail sauvage, d'ail des ours. On partage cette cuisine, c'est à peu près coupé en deux. Là, il y a toutes mes cuissons au gaz, un de mes fours, un plan de travail, une hotte d'extraction. Et là, j'ai mon petit coin de cuisine. Robot cutter, batteur, four pâtissier, un petit piano de cuisson.
1: Et vous avez dit encore un four, mais vous en avez combien de fours?
0: J'en ai deux. J'en ai même trois parce que j'en ai un dans mon fourgon qui me permet, quand j'arrive sur un événement, un mariage, je peux proposer du chaud en étant autonome. Nous avons un quai de livraison. Une chambre froide. Ben voilà, avec des rayonnages, température 3 à 4 degrés.
1: Il y a beaucoup de choses dans cette chambre
0: Alors
1: froide.
0: là, elle se remplit en ce moment beaucoup parce que c'est la saison de l'ail des ours pour mes voisins qui prennent beaucoup de place, ils ont besoin de beaucoup de stockage.
1: D'accord.
0: Voilà, chambre froide. Hop, la plonge, le lavage. Ce qu'on appelle une douchette. Qui permet d'enlever le maximum d'aliments avant que ça passe dans la machine à laver. Donc il y a des écoulements prévus dans le sol pour évacuer les eaux de lavage. Toutes les parois sont lavables, c'est ce qu'on appelle du panneau sandwich. Les normes sanitaires impliquent que tout doit être lavable, y compris les murs. Et là-bas, là, ce sont mes marmites de cuisson au gaz. Quand je fais des grands volumes, j'ai des grandes marmites. Une porte coup de poing. Ça s'ouvre comme ça, on met un grand coup de poing.
2: Moi, j'ai une question. En fait, j'ai vu qu'il y avait de quoi écouter de la musique dans ta cuisine, là-bas, dans le petit gibi. Je voulais savoir si, suivant la musique que tu écoutes, ça a influencé tes plats.
0: Ah, c'est possible. Mais alors comment, je ne sais pas. En tout cas, moi, ça m'influence, ça me met la... Ça me met quoi? Ça me met en joie pour cuisiner. En tout cas, je trouve
1: De
0: que c'est un état
1: l'ambiance?
0: d'esprit.
1: De l'ambiance?
0: De l'ambiance, évidemment. Et puis la cuisine, moi, je parle toujours de rythme en cuisine. C'est un métier où il faut savoir travailler vite et en rythme. Il y a des gestes en cuisine au couteau.

0: Pour des raisons de santé, tout d'abord. Bien, la santé, ça commence par l'assiette.
1: Et alors, du coup, c'est quoi une assiette bien équilibrée?
0: Avec des féculents, donc riz, pâtes, pommes de terre, des légumes, très importants, qu'il faut varier tous les jours, et une source de protéines, que ce soit végétale ou animale, des produits laitiers, des fruits et de l'eau, tout simplement.
2: D'accord.
3: Ok, et c'est vraiment important les légumes. Pourquoi tout le monde dit qu'il faut manger des légumes?
0: C'est très important parce que ça apporte toutes les vitamines et les minéraux. Ça apporte des fibres essentielles pour la digestion et pour l'entretien du corps.
1: Ah, c'est peut-être pour ça que ma grand-mère disait toujours « mange ta soupe, ça va te faire grandir ».
0: Exactement.
1: Ah, voilà.
2: Ils le disent encore, hein.
1: Ah, ben, elle me le dit encore, malheureusement elle ne me le dit plus. En fait. Mais bon, bref.
3: Est-ce qu'on a d'autres questions à poser ou on envoie la suite?
2: On envoie la suite, hein. Du coup, on va vous mettre une interview aussi qu'on a fait au collège Revezlon à Cré. Donc, on a interviewé le chef cuistot. Donc, du coup, je vais vous mettre ça tout de suite. Bonjour monsieur, comment allez-vous?
4: Ben, ça va très bien. Donc, je me présente, je m'appelle Christian Serre, je suis chef de cuisine du collège Revezlon à Cré.
5: Comment faites-vous pour choisir les repas et les menus?
4: Déjà, c'est moi qui fait les menus. Par contre, on s'appuie sur un plan alimentaire qui a été établi par la nutritionniste du département, parce que nous également, on travaille pour le département de la Drôme. Par contre, il faut qu'on respecte la saisonnalité. Et puis on respecte, il faut qu'on fasse un menu végétarien par semaine et un menu pour présenter un menu poisson sur la semaine aussi. Voilà.
2: D'accord. Nous allons passer à la deuxième question.
5: Combien de personnes mangent chaque jour?
4: Donc,
2: À peu près.
4: on est entre allez, 550 600 repas. Pour voir un petit peu comment ça fonctionne, eh bien, on est quand même trois en cuisine. Donc il y a un second. Quelqu'un qui est aux préparations froides et desserts, plus moi, donc ça fait qu'on est trois, plus une autre personne au magasin qui réceptionne toutes les marchandises et en cuisine les eaux chaudes. Donc les repas, ils sont confectionnés le matin pour être servis à midi.
2: D'accord, super, merci. Nous allons passer à la quatrième question. Est-ce que vous utilisez des aliments biologiques dans votre cuisine?
4: Oui, on utilise même beaucoup d'aliments biologiques. Parce qu'on a, comme je l'ai dit tout à l'heure, on travaille pour le département de la Drôme, et le département de la Drôme, ils ont une politique sur le bio. Mais il n'y a pas que le bio, il y a le local, il y a le fait maison. Voilà, donc on travaille beaucoup de produits frais. Donc on a quand même une obligation, au niveau de carottes, on est obligé d'atteindre 50% de bio. Voilà, on a 30% de local.
2: D'accord, merci. Bah, merci d'avoir répondu à nos questions.
4: Merci à toi.
1: Bam. Alors moi, du coup, j'ai juste un petit commentaire. Moi, je mange à cette cantine deux fois par semaine, la cantine du collège, et c'est du top niveau.
2: Ouais, c'est vrai que
1: Je
2: c'est.
1: kiffe les repas de la cantine de Revezlon.
2: C'est vraiment exceptionnel,
1: Ah
2: c'est
1: oui.
2: super bon,
1: Oui.
2: le niveau qualité.
1: Quantité, qualité, nickel.
3: Et quelque chose que je connaissais pas moi quand j'étais collégienne, c'est le self de l'entrée, où en fait l'entrée, les élèves vont servir eux-mêmes ce qu'ils veulent manger parmi trois ou quatre
1: Dans le bar à
3: trucs
1: salade.
3: propres. Ouais, le bar à
2: Ouais.
1: Je fréquente énormément ce bar à salade.
3: Incroyable.
1: Ouais.
2: Du coup, est-ce que vous avez des questions?
1: Poser à Rachel, éventuellement?
3: Qu'est-ce qu'on pourrait lui demander autour de l'alimentation?
1: Est-ce qu'il n'y a pas des questions autour des sucreries, éventuellement?
2: Si.
1: Alors?
2: Du coup, y a-t-il des bonbons qui sont bons pour la santé?
0: Alors, il n'y a pas de mauvaises choses, de bonnes choses pour la santé, mis à part les gros pesticides et les choses comme ça. C'est une question de quantité. Un bonbon tous les jours, ça va tuer personne. Par contre, 1 kilo de bonbons tous les jours, là, ça va avoir des répercussions sur la santé. C'est plutôt la quantité de ce qu'on mange, plutôt que enfin, aussi la qualité. Mais un bonbon, ça. Pas trop d'incidence pour la santé tant que ça rentre dans une alimentation saine et équilibrée.
3: Oui, il ne faut pas manger que ça, quoi.
2: Voilà, il ne faut pas être addict.
1: Voilà qui est rassurant quand même. On peut continuer à manger des bonbons, c'est génial. Merci Rachel.
2: D'autres questions?
3: Bon, moi j'ai quand même une réponse. Le meilleur bonbon, c'est le carambar. Mais bon,
2: Oh
3: ce n'est que
2: non, c'est
3: mon
2: le
3: avis.
2: réglisse.
1: Moi je pense que c'est la réglisse qui a
2: Ouais,
1: pas d'amande à
2: carambar.
1: l'intérieur.
2: Voilà, c'est bien.
1: Ouais, oui, ça.
2: Du
1: Bon,
2: coup,
1: chacun a son bon bonbon.
2: j'aurais une autre question à te poser. Est-ce que c'est bien de faire un goûter et à quel âge?

0: À quel âge est le meilleur pour faire un goûter?
1: Alors, à partir, dès qu'on est enfant, on peut faire un goûter. Même quand on est adulte, on peut goûter. Il n'y a pas de restriction ou d'interdiction sur le goûter. Tant que ça reste un goûter équilibré et que ça rentre dans une alimentation classique.
2: C'est quoi un goûter équilibré du coup?
1: Un goûter équilibré, je dirais que c'est déjà une portion de fruits. Ça peut être avec un produit laitier ou non. Des glucides, donc par exemple, pour moi, le goûter le plus facile et le meilleur, entre guillemets, c'est du pain, du chocolat et un fruit.
0: Et est-ce que c'est bon comme goûter du Nutella?
3: On a fait une petite pub là. La pâte à tartiner,
2: chocolatée à la noisette.
3: À la noisette, voilà.
1: Ouais. Ça dépend de la quantité de Nutella que tu mets sur ton pain. Si tu mets 4 cuillères de Nutella, ça va être un peu beaucoup. Ouais. Après, le Nutella, c'est très controversé parce que déjà écologiquement, il y a de l'huile de palme, tout ce qui est déforestation, enfin, c'est éthiquement discutable. Après, il y a d'autres pâtes à tartiner qui sont plus saines et d'autres alternatives au goûter.
0: D'accord, merci beaucoup. Du coup, je vais vous remettre une interview au producteur maraîcher à la Lopi. Du coup, je vais vous mettre ça tout de suite maintenant.
3: Eh ben,
2: allons-y.
3: Faisons ça, j'ai envie de te dire.
2: Allons à la Lopi.
4: Et bonjour à tous, bienvenue dans l'émission Voyage dans ton assiette. Nous sommes dans le village de l'Alopi et nous sommes dans le magasin de Au plus près. Nous allons interviewer Jérôme. Bonjour Jérôme.
5: Bonjour.
4: En quoi consiste votre entreprise?
5: Alors, c'est une entreprise, en fait, c'est un magasin collectif. En fait, on mutualise un lieu pour vendre toutes nos productions. Donc, on est à peu près 17 associés avec. Plein de productions différentes, toujours liées à l'alimentation, en fait.
4: Ouais. D'accord. C'est quoi vous produisiez le plus?
5: En fait, il y a toutes les productions représentées, quasiment, parce qu'on est dans la Drôme et c'est un beau pays qui est très diversifié en termes de production. Donc, nous avons des fruits, des légumes, nous avons de la viande, de bœuf, de la charcuterie, de l'agneau, de la volaille. Ensuite, nous avons un paysan boulanger, donc qui fait du pain. Et après, nous avons toute la gamme de fromages, donc fromage de chèvre, fromage de brebis, fromage de vache. Et ensuite, on a par exemple des glaces et puis des produits transformés comme de la bière, des compotes, des soupes, des veloutés.
4: D'accord. Depuis combien de temps elle existe cette entreprise?
5: Alors, ça fait 20 ans. On a fêté les 20 ans là, donc ça fait depuis 2005.
4: Qu'est-ce que vous produisez vous-même?
5: Donc moi je suis maraîcher, donc à Puy-Giron, un village à côté. Donc j'ai 2,5 hectares de légumes très diversifiés. Donc des pommes de terre, des oignons, des tomates, des haricots verts, des asperges. Enfin, je ne peux pas dire toute la liste parce qu'il y a à peu près 35 légumes différents. Plus une production d'amandes et un peu de lentilles, voilà.
4: Et vous avez des hectares d'amandes ou pas?
5: Oui, j'ai 1 hectare d'amandes, ouais.
4: Qu'est-ce que vous faites pousser à chaque saison, en ce moment particulièrement?
5: Alors en ce moment, j'ai pas grand-chose parce que c'est uniquement du maraîchage en plein champ. Donc j'ai pas de serre. Donc j'ai surtout des asperges et puis après il va y arriver les petits pois, les oignons. Donc c'est une période un peu de transition entre les légumes d'hiver et les légumes d'été. Par contre, j'ai d'autres collègues qui sont ici et qui ont des serres. Donc du coup, ils sont beaucoup plus précoces. Et eux, ils amènent déjà des courgettes, des bottes de betteraves, des bottes de navets, des salades, des pommes de terre nouvelles, ainsi de suite. Et puis après, on repart sur toute la... C'est que du légume de saison.
4: D'accord. Et ça veut dire quoi, bio?
5: Alors, bio, c'est essayer de cultiver le plus naturellement possible, sans produits chimiques, ni d'engrais chimiques. Donc, voilà, très peu pas d'insecticides, très peu de traitements. Et on essaie de nourrir la terre pour nourrir les plantes. Voilà.
4: Donc pour que ça soit meilleur pour la santé et pour l'environnement, quoi.
5: Exactement.
4: D'accord. Troisième question, si vous voulez bien.
5: Oui.
1: Mais par rapport au bio, qu'est-ce que vous utilisez à la place des insecticides, par exemple?
4: Parce que si vous ne mettez pas d'insecticides, vos plantes vont se faire attaquer. Donc
5: Ouais, alors on utilise surtout des filets anti-insectes qu'on couvre, on couvre les cultures en fait pour pas qu'elles se fassent manger par des petites bêtes, parce que chaque culture a sa petite bête appropriée. Il y a la mouche de la carotte, il y a la mouche de l'oignon, il y a la mouche de, voilà, il y a un peu toutes les cultures en fait ont un insecte qui va essayer de les manger quoi. Donc du coup on couvre les cultures avec des filets. Alors il y en a d'autres qu'on laisse comme ça parce que c'est pas nécessaire, mais voilà, le plus gros c'est prévenir plutôt que voilà. Donc éviter que les insectes s'attaquent aux parcelles en fait.
6: D'accord. Et vous faites comment pour protéger, par exemple, si c'est des salades où il y a des limaces, etc.
5: La limace, ici, on n'est pas très concerné. Il existe quelques produits qui sont autorisés en bio. Voilà. Ça peut être répulsif, ça peut être.
6: Donc, chaque, on va dire, bestiole, elle a sa protection.
5: Chaque culture a sa protection.
6: Oui, chaque culture, voilà. Excusez-moi. Ouais. Donc. Ok, troisième question. Une fois récolté, que faites-vous des légumes ?
5: Eh bien, en fait, moi, je vends 99% de mes légumes ici. Donc, en fait, je ramasse au fur et à mesure des besoins. Donc, je livre deux fois par semaine, donc le mardi et le vendredi, en sachant que c'est ouvert le mardi, le mercredi matin, le vendredi et le samedi. Alors, en fait, deux fois par semaine, je ramasse les légumes. Et je sais à peu près, parce que bon, ça fait longtemps qu'on est en place, on sait à peu près ce qu'on va passer. Donc je vais ramasser tant de carottes, tant d'oignons, je vais préparer tant de pommes de terre, et puis ainsi de suite. Quoi. Je sais à peu près ce qui se vend ici. Donc. Et en fait, c'est mutualisé. C'est-à-dire qu'ici, même si on a chacun des permanences pour tenir le magasin, mais si je ne suis pas là, ce n'est pas grave, c'est les copains qui vendent à ma place. Voilà. Et puis après, on a deux employés, enfin trois, deux employés, un plein temps plus deux temps partiel, qui nous aident à la vente et au ménage du magasin, parce que nous, c'est vrai qu'on a beaucoup de boulot dans les champs ou dans les élevages. Et du coup, voilà, ça représente à peu près trois demi-journées à quatre demi-journées par mois de présence au magasin, en fait.
6: Ah oui, c'est pas mal quand même.

0: bravo pour cette
1: cloche. C'était exceptionnel.
0: Ouais. La petite chèvre. En second, là, on, moi, je m'y voyais.
2: On y était, ouais, dans la montagne.
0: J'ai même l'odeur, là, dans le nez.
2: Mmh. Bah, en tout cas, quand on y était, nous, à la Lopi, dans ce magasin qui était très beau, d'ailleurs, assez grand et chouette, eh bien, il n'y avait pas encore le chèvre installé. Ils allaient ouvrir, il y avait un peu
1: ouais, de travail à faire. C'était vraiment beau. C'était très, très beau.
2: Et merci à Jérôme, d'ailleurs, de nous avoir reçus, parce que c'était un bon moment. Il nous a bien montré plein de trucs.
1: C'était cool, on a tout appris là-bas.
0: Oui, puis c'était Livio là, qui a fait cette belle interview aussi. Là. T'as aimé, toi, là-bas, Livio?
3: Aimer, on peut dire que j'ai aimé, oui, parce que c'est, je sais pas s'il y avait, ce jour-là, je sais pas s'il y avait...
0: Il y avait que toi.
3: Il y avait que moi?
0: Bah oui, c'est toi qu'on entend qui pose des questions, etc.
3: Oh, je vais même pas faire attention. Ouais. Bah ouais, j'ai aimé, puis c'était, je crois que c'était chez, si je dis pas de bêtises, hein, reprenez-moi si je dis une bêtise, mais je crois que c'était chez L'Auprès d'ici. Enfin, chez
2: le
3: magasin.
0: Ah oui.
3: Ouais. Je crois que c'était là-bas.
0: Auprès d'ici, je pensais.
3: Près d'ici.
0: Ouais.
3: Bah, d'ailleurs, en parlant de ce magasin, ce monsieur qu'on avait interviewé, pour ceux qui n'ont pas très bien écouté, c'est quelqu'un qui a un petit magasin au village de La Lopi.
0: Eh oui. Exactement.
2: Exactement. On peut trouver ce village à La Lopi.
1: La Lopi, ce magasin. À côté de Montélimar.
0: Oui,
3: voilà.
1: Parce que les gens, quand ils disent des petites villes.
0: Ah non, t'as raison. C'est bien de le dire pour situer un petit peu l'endroit.
3: Et après ils ont dit qu'il y avait, je crois que si je mélange pas les interviews, ils ont dit qu'il y avait différents produits bio.
0: C'est un magasin qui réunit plusieurs producteurs qui s'occupent du magasin. Et en fait, ils vendent leur production. C'est très local, ça vient d'autour de La Lopi.
3: D'accord.
0: Voilà.
3: Vous imaginez, il y a quand même des produits qui viennent de... Bon, je veux dire comme ça, mais il y a quand même des produits qui viennent du monde entier bio, juste pour son magasin. C'est quand même énorme.
2: Eh ben non, justement. Non. Là, l'idée, c'est justement
1: c'est
2: que ça vient...
1: De lui, de lui-même.
2: De lui, qui produit juste à côté. C'est local. C'est ce qu'on appelle local. Ouais. Ça veut dire que ça vient pas...
1: Ça vient pas des autres personnes, ça vient que de lui et de ses...
0: Des associés et des
1: collègues des fermes à côté... Qui les emmène, il l'a dit.
0: Voilà, il a tout dit dans l'interview, effectivement, mais c'est bien, on le redit pour savoir un petit peu.
3: Ah, j'ai confondu.
0: Bah, c'est pas grave, on t'a expliqué, donc maintenant tu sais.
2: Mais super. En tout cas, t'as raison, ils vendent des choses, de l'alimentation biologique.
3: Ah, j'ai inversé.
2: Et moi, je me demandais, du coup, en écoutant l'interview, est-ce que vous, ça vous est arrivé de faire pousser des choses que vous avez mangées ensuite?
1: Oui.
3: Bah, d'ailleurs, oui.
1: Oui.
3: Moi, ça m'est déjà arrivé.
1: Les melons, les fraises.
2: Ah ouais, les melons.
1: Okay. Ah ouais.
3: Et ben moi j'avais chez mon grand-père, il y a toujours, j'avais récupéré un vieux potager à lui qui ne servait plus depuis quelques années.
1: Une serre ?
3: Non, c'était pas une serre, c'est un potager classique qui servait plus depuis quelques années. Puis je l'avais remis en route. Ben dedans, on faisait beaucoup de fraises, on avait fait des fraises, des salades et des tomates.
2: OK, et est-ce que vous trouvez, si vous en souvenez, que les produits que vous avez fait pousser, ils ont le même goût que ceux que vous achetez?
3: Moi, les tomates, je les ai pas mangées parce que je les ai données à ma famille. Mais les fraises, en vrai, que ce soit en Intermarché ou pas, ça avait le même goût, quoi.
1: Goût un peu différent parce que c'est pas pareil, en fait. Parce que j'en ai goûté des fraises que je ramasse moi et que je plante moi. Et des fraises qui viennent des magasins, des potagers, machin. Et c'est pas pareil. Je ne sais pas ce qu'ils font avec, mais...
2: Tu trouves ça meilleur ?
1: Naturel, c'est mieux.
2: Alors moi, je trouve que ça a quand même plus de goût, les fraises qui viennent de son jardin.
0: Et je pense que ça a le goût aussi, le plaisir de les avoir fait pousser aussi.
1: Ouais.
0: Moi, je pense que c'est ça aussi, c'est que c'est tes fraises à toi ou tes légumes à toi, et ça, c'est quand même classe, ça.
3: Ouais.
1: Voilà. Okay. A-t-il une question ?
3: Par exemple, est-ce que vous avez... des questions à nous poser ou pas?
4: Oui, j'avais une question. Est-ce que tout cet atelier sur la radio et sur le thème de l'alimentation, ça vous a un petit peu sensibilisé à comment vous mangez à la maison? Et s'il y a des choses que vous allez changer?
1: Un peu.
3: Pas vraiment.
1: T'apprends plus de choses et tu sais quoi.
3: Pas vraiment. Voilà. Pas vraiment. Y a pas... Moi, ça m'a pas sensibilisé autant que ça.
1: Mettre moins de Nutella.
3: Oui. Il y a vraiment un truc au niveau du Nutella.
0: C'est un peu un sujet tabou, le Nutella. on dirait.
3: Après, il y a des, d'autres Nutella différents qui sont sans,
1: l'huile de palme.
3: Sans huile de pomme, mais qui ont le même goût.
1: On va pas te leur faire de pub.
3: On va éviter.
1: Du coup, c'est la fin. Du coup, on va vous mettre un petit rap personnalisé, bien sûr, qui vient de nous. C'est nos propres paroles. Du coup, on va vous mettre un rap et on se retrouve juste après pour un petit débrief. Comme ça, hein. Allez, à toutes.

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1: Oh, c'était cool, hein.
2: Bah, oui, la caillette dans la tranche de rap était
1: exceptionnelle.
0: Du picodon.
2: C'est local.
0: Ça du picodon.
2: Voilà. C'est bon pour les...
1: C'est bon pour les questions.
2: C'est bon pour les questions. Ouais.
1: C'est bon pour les questions.
3: Ça, ça a été, ça on l'a créé. C'était un, je sais plus quel jour on avait créé ça avec un ami. Donc cette chanson qu'on vient de chanter là, qu'on vous avait écoutée, et on avait trouvé ça pas mal. Et vu qu'on faisait déjà cette activité, on s'est dit pourquoi pas la chanter ici.
0: Eh ben, c'était une très bonne idée, je crois, et ça fout bien la patate.
3: Voilà.
2: Ah là, ça fout la patate dans ton assiette.
0: Exactement. Ça met la frite, voilà. Comme dirait les tuches.
1: Les tuches.
3: Ah oui, vous connaissez les tuches.
2: Un petit les tuches.
0: Bien sûr.
4: Eh bien, je crois que ça sonne le glas de cette émission.
0: Ça sonne la le glas fin. De cette émission.
3: Je crois que c'est la fin.
2: Dans ton assiette.
3: Je sais qu'on va, terriblement vous manquer, mais c'est la fin malheureusement. Il y a une fin à tout.
2: Et attention ce que vous mettez dans votre assiette. Hein.
0: Et puis c'est un peu la dernière émission de l'année scolaire, là, pour le coup, il faut qu'on le dise, ça. Ça est
4: oui.
0: important.
4: Et
0: on,
4: oui.
0: On ouais, va c'est... revenir l'année prochaine, pour le coup, par contre.
3: En plus, je crois que bah, aujourd'hui à la cantine, parce que moi je suis au collège, bah, à la cantine c'était végétarien.
0: Ouais.
2: Et oui, et c'était
0: très très bon.
3: Et ben moi j'ai pas mangé donc parce que j'aime pas le tous les légumes. Bon. J'aime pas les légumes.
2: C'était pas bon.
0: Bon.
2: Voilà, bah moi perso je vous dis au revoir. Bonne soirée, bonne journée. Ça
0: autour
2: dépend.
0: De la table, il y avait qui aujourd'hui
3: donc. Alors il y avait moi, ouais. Je m'appelle Livio. Il voilà. y avait Sylvain,
0: oui.
2: Rachel,
1: Julie, Timéo.
0: Et ben voilà.
3: Et puis voilà. Et comme dirait certaines célébrités. Certaines célébrités pissent.
2: Et allez, tchou, bye.
1: Salut tout le monde.
0: Salut.

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0: Il est 9h à Paris, 7h en temps universel. Merci d'écouter RFI.
1: Andréane Mélard.
0: Et on retrouve tout de suite Julien Coquelin-Rohem pour le journal.
2: Et à la une, quand la confiscation des richesses naturelles alimente la violence des terroristes Chebab au Cabo Delgado, nous sommes au Mozambique pour le premier volet d'une enquête signée RFI en collaboration avec le consortium de médias Forbidden Stories. À la une également, les derniers efforts en vue d'un accord avec Téhéran. Donald Trump affiche encore une fois sa confiance après la brève reprise des hostilités entre l'Iran et Israël dans la nuit de dimanche à lundi. Le président américain a semble-t-il appelé Benjamin Netanyahou pour calmer le jeu, le premier ministre israélien qui marche sur des œufs avec son grand allié américain, vous l'entendrez. Dans ce journal également, le pape à Barcelone. Aujourd'hui, entre la France et l'Allemagne, l'annonce de la fin du chantier du SCAF, l'avion de combat franco-allemand abandonné. Et puis les grandes entreprises européennes alimentent les inégalités. C'est le constat dressé ce matin par un rapport d'Oxfam.
0: Passer à la loupe, le Mozambique et les violences qui le déchirent. RFI débute aujourd'hui une série d'enquêtes.
2: Dans le cinquième pays le plus pauvre du monde, où le régime impose un blackout de l'information, RFI mène l'enquête avec une dizaine de médias et le consortium de journalistes Forbidden Stories. Premier épisode ce matin dans le Cabo Delgado, région du nord du Mozambique, qui subit depuis près de 10 ans les attaques meurtrières des terroristes Chebab. Mais l'exploitation des richesses naturelles est aussi la toile de fond de ce conflit, avec des violations des droits humains commises en son nom et qui nourrissent aussi le terrorisme. On va l'entendre, c'est notre dossier du jour. Bonjour Gaëlle Lalex.
3: Bonjour.
2: Le Cabo Delgado est riche en pierres précieuses, en gaz naturel, en lithium et en terres rares. Il devrait être la région la plus riche du Mozambique, mais sa population reste la plus pauvre du pays.
3: Oui, parce que l'exploitation de ces richesses est le fait d'une toute petite élite politique liée au Frelimo, le parti au pouvoir depuis l'indépendance, en collaboration avec des investisseurs étrangers. Je vous donne un exemple. Le Cabo Delgado fournit 80% de la production mondiale de rubis. Le principal acteur de ce secteur est Montepuez Ruby Mining, une filiale du géant britannique Gemfields Limited, aussi propriétaire de Fabergé, détenu à 25% par un ancien général, cadre du Frelimo.
2: Montepuez Ruby Mining, qui a récemment été accusé d'exaction dans ses mines.
3: Oui, en 2019, Gemfields a accepté de payer plus de 6,5 millions d'euros à 273 mineurs artisanaux pour l'abandon de leur poursuite. Selon leurs avocats, ces mineurs ont subi des violences physiques, sexuelles, des traitements dégradants et des assassinats commis par les services de sécurité de Montepuez Ruby Mining ainsi que la police mozambicaine. Selon Ali Caetano du Centre pour le Développement et les Droits Humains, ces violences se poursuivent aujourd'hui dans la région.
4: Il y a des tortures, des détentions illégales, des morts. La relation entre les services de sécurité des compagnies minières et les gens est très tendue. On a des cas d'enfants impliqués dans les mines qui ont subi des abus. Tout cela fait monter la tension. Les rubis de Montepuez alimentent le discours des terroristes. Les Chebabs s'en servent d'argument pour radicaliser les gens.
3: Car le discours des Chebabs n'est pas seulement religieux, il y a aussi une rhétorique de lutte des classes. Vash Cooking est membre de l'organisation de la société civile Kundeleya.
5: Les Chebabs estiment qu'ils doivent introduire la charia comme nouvel ordre social. Ils dénoncent une situation sociale marquée par le chômage et le sous-développement dans une région qui regorge de richesses naturelles. À leur arrivée au pouvoir, ils promettent une meilleure redistribution des richesses, etc., etc.
3: Le conflit dans le Cabo Delgado a déjà fait plus de 6 500 morts et 800 000 déplacés.
2: Gaëlle Lalex à Nairobi pour RFI, merci beaucoup. C'est le début donc d'une enquête en 7 volets au Mozambique que vous avez menée pour RFI en partenariat avec Forbidden Stories. Votre dossier de ce matin est à retrouver sur RFI.fr, tout comme les reportages que vous avez pu tourner au Cabo Delgado ces dernières semaines.
0: Nous sommes dans les derniers efforts de ce qui va être un très, très bon accord.
2: La confiance affichée par Donald Trump, qui annonce pourtant depuis des semaines un accord imminent avec Téhéran. Les négociations fragiles entre les deux pays mises en péril dans la nuit de dimanche à lundi par les premiers affrontements entre l'Iran et Israël depuis le début du cessez-le-feu le 8 avril. Les deux camps ont finalement annoncé dans la journée d'hier la cessation pour l'heure des hostilités et Donald Trump a peut-être joué un rôle. Il a passé un coup de fil à Benjamin Netanyahou pour l'avertir notamment du risque de se retrouver isolé. Le président américain avait déjà élevé la voix la semaine dernière pour freiner l'avancée des troupes israéliennes vers Beyrouth. Le premier ministre israélien marche sur un fil dans sa relation avec Washington, bien conscient du risque de se mettre en délicatesse avec son plus précieux allié, Vincent Souriau.
6: Avant d'être enseignant à l'université américaine de Washington, Dan Arbel était diplomate de carrière en Israël. Quels que soient les grands discours de Benjamin Netanyahou, dit-il, à l'heure actuelle, sa politique étrangère se décide à la Maison-Blanche.
7: Lorsque Trump lui demande de cesser le combat, il s'exécute la plupart du temps. Et si Trump lui donne le feu vert, il reprend ses opérations. Israël a perdu beaucoup d'indépendance dans sa manière d'appliquer sa stratégie. Ce n'est pas que les relations soient fragiles, c'est que la dynamique entre ces deux dirigeants est telle que si Netanyahou ne s'aligne pas sur ce que Trump attend de lui, il s'expose à des mesures de rétorsion.
6: Benjamin Netanyahou, pieds et poings liés, parce que d'après Dan Arbel, le premier ministre israélien a aussi placé son propre avenir politique entre les mains du président américain.
7: Il espère que la pression que Trump exerce sur le président israélien fonctionne et qu'il finisse par être gracié de ses procès criminels. Netanyahou mélange les intérêts politiques d'Israël avec ses considérations personnelles. Et il est prêt à faire tout ce que Trump lui demande parce qu'il espère que Trump va l'aider personnellement et politiquement. C'est pour ça qu'il perd les leviers qu'il pouvait avoir.
6: En octobre, il y a des élections en Israël. Benjamin Netanyahou rêve, selon Dan Arbel, que Donald Trump le soutienne, comme il l'a fait par exemple avec Viktor Orban, et clame en public qu'il n'y a pas d'autre choix raisonnable pour les Israéliens. Vincent Souriau, Washington RFI.
2: Et le ton qui n'en reste pas moins martial ce matin entre l'Iran et Israël. Benjamin Netanyahou affirme qu'Israël ripostera avec force à toute nouvelle iranienne, à toute nouvelle attaque iranienne, et qu'il exercera son droit à se défendre chaque fois que nécessaire. Côté iranien, le commandement des forces armées prévoient des actions bien plus sévères en cas de nouvelle agression, y compris dans le sud du Liban. L'armée israélienne a continué hier de frapper le pays du Cèdre, une quinzaine de localités touchées, 14 morts, une vingtaine de blessés. Elle appelle ce matin à l'évacuation de tous les habitants de la ville de Tyr et de ses environs. Le Hezbollah a revendiqué de son côté de nouvelles attaques hier contre l'armée israélienne dans le sud du Liban.
0: 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En France, l'affaire Liana continue de susciter la polémique.
2: Cinq jours après la découverte du corps de cette collégienne de 11 ans et alors que le principal suspect du meurtre était visé par plusieurs plaintes pour violences sexuelles sur des mineurs, sans être inquiété pour autant, le Premier ministre Sébastien Lecornu fait part de l'effroi du gouvernement et convoque ce matin une réunion avec plusieurs ministres pour annoncer de nouvelles mesures au lendemain de manifestations qui ont réuni plusieurs milliers de personnes un peu partout en France. L'exécutif toujours sous pression et Gérald Darmanin qui continue de se défausser sur l'institution judiciaire. Il ne nous a manqué ni de moyens ni de lois, a déclaré le ministre de la Justice hier. Il doit être entendu tout à l'heure au Sénat, aux côtés du ministre de l'Intérieur. Lui a promis des efforts supplémentaires pour lutter contre les violences sexuelles au sein de l'Église catholique. Le pape Léon XIV, qui poursuit son voyage en Espagne après Madrid, c'est au tour de Barcelone d'accueillir le souverain pontife aujourd'hui, avec un événement qui devrait attirer les foules. Le pape va inaugurer demain la dernière tour de la Sagrada Familia, la basilique de Barcelone, dessinée par l'architecte Antoni Gaudí et en chantier depuis près de 150 ans. Les commerçants du quartier se frottent déjà les mains, Élise Gazangel.
8: Même si elle ne sera officiellement inaugurée que ce mercredi, la tour de Jésus est déjà visible au pied de la Sagrada Familia. Une aubaine pour Alex Ceballos, responsable d'un restaurant dont la terrasse est toujours pleine.
9: Ici, les gens veulent voir la Sagrada Familia, même s'il fait chaud, 40 degrés. Tout le monde veut admirer le monument. Et chaque avancée de la Sagrada Familia fait que le tourisme augmente jour après jour. Tout le monde veut savoir quand elle sera finie. C'est la question à 1 million.
8: Quelques mètres plus loin, Juan López a lui aussi le sourire. Il installe quelques aimants à l'effigie du pape entre ses journaux et bouteilles de soda. Depuis 60 ans, sa famille gère un kiosque à journaux face à la basilique.
10: Ils viennent de refaire l'esplanade. Vous ne la voyez pas, mais c'est très joli. Déjà ça, c'est positif. En plus, cette année, c'est aussi l'année Gaudi. On commémore le centenaire de sa mort et donc il y a plus de gens. Et je dirais que le type de touriste est peut-être un peu plus culturel aussi.
8: Reste à savoir si le record de l'année dernière avec près de 5 millions d'entrées sera battu en cette année si spéciale pour la Sagrada Familia. Élise Gazangel, Barcelone, RFI.
0: Dans l'actualité également, un constat partagé, celui de l'échec d'un projet.
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3: Bonjour, bonjour à tout le monde.
4: Bonjour Lionel.
5: Bonjour Lionel.
3: Alors, on va parler de quoi aujourd'hui?
5: De la Pangée.
3: De la Pangée, c'est quoi la Pangée?
5: Alors c'est quoi la Pangée? La Pangée, c'est le continent originel. Tu te souviens de tes cours au collège, hein? Avant que la tectonique des plaques commence, il y avait un seul continent qui s'appelait la Pangée.
3: Ah oui, ça y est, je m'en souviens.
5: Ouais, ouais, ouais. Et si tu prends le centre exact de ce continent originel, tu sais où il est? Sous tes chiottes.
3: À la Baume Cornillane.
5: À la Baume Cornillane, précisément. Donc tu es le seul au monde à avoir la chance, tous les matins, de poser une pêche au centre du monde.
4: Bien centré.
5: Et donc, dans ce centre du monde,
3: oui.
5: Figure-toi que, comme un petit village gaulois, des citoyens se sont agglomérés afin de reprendre un bistrot, resto culturel, voilà, qui s'appelle
3: La Pangée.
5: Et,
3: ah, là.
4: Et c'est où?
5: À la Baume Cornillane, ah. Sur la place de La Pangée, évidemment. Oui. Puisque, en gros, à la Baume Cornillane, il y a une seule adresse, hein, c'est la rue de La Pangée, place de La Pangée,
4: ou
5: La Pangée, voilà. Okay. Et alors, La Pangée...
3: Donc le resto, bistrot culturel, tout ça? Tu parles
5: voilà.
3: De ça?
5: Alors, bistrot, resto, culturel?
3: Oui.
5: On commence par quoi?
3: Bon ben, allez...
4: Le resto.
5: Ok. Alors ce resto, qu'est-ce qu'il propose, monsieur Lionel?
3: Qu'est-ce qu'il propose? Il propose des découvertes. Chaque week-end, il y a l'équipe en cuisine qui nous propose des choses incroyables, qui, on le sait, un peu au dernier moment, un peu comme les free parties.
1: Et tu reçois un SMS?
3: Voilà, exactement.
5: Ouais, c'est ça, par Insta. Ouais.
3: Et donc, elle déborde, il et elle déborde de créativité. Nous avons 3 et maintenant 4 personnes en cuisine qui nous régalent chaque week-end avec des choses différentes et qui viennent un peu des 4 coins du monde aussi.
5: C'est ça. Ouais, ouais. Et c'est vrai que...
3: Oui.
5: Oh non, mais ça...
3: non, mais par exemple, il y avait un des cuisiniers la semaine dernière qui revenait du Portugal, donc ça a fait week-end portugais.
5: Ah oui, avec le bacalao.
3: Avec le bacalao.
5: Bacala confidado.
3: J'ai tout
5: vu.
3: À fait.
5: D'eau de cobillot, de cabillot, pardon. Confit. J'ai vu ça aujourd'hui sur la. Ok, ok. En tout cas, c'est une belle cuisine, voilà, ensoleillée, souvent.
3: Tout à fait.
5: Ouais, voilà. Et goûteuse.
3: Exactement. Et donc, là, on vient aujourd'hui pour parler de cette histoire-là, parce que donc, ça fait bientôt un an que ça a commencé. Donc, le 13 juin. Il va y avoir une grande fête d'anniversaire pour fêter ça, les un an de cette histoire collective. Est-ce que tu peux, Christian, nous parler un petit peu de c'est quoi, comment ça s'est créé?
5: Oui, alors ça s'est créé autour d'un noyau de 11, c'est ça, de 11 habitants de la Baume, dont nous faisons partie, voilà, Lionel et moi. Et
3: de Ourche.
5: Et de Ourche.
3: Un petit peu. Ouais.
5: C'est vrai, un petit peu, mais bon, on ne le dit pas trop fort. voilà, c'est parti de ce petit groupe. On a monté un projet pour reprendre ce bistro-resto qui était abandonné par son ancien patron. Voilà, on a monté un projet auprès de la mairie, puisque les murs appartiennent à la mairie. On a fait une réunion publique et là, oh, grande surprise et belle surprise, voilà, on a eu 90 habitants de la Baume Cornillane qui étaient présents, dont beaucoup qui étaient prêts à s'engager à nos côtés comme bénévoles. Donc voilà, on est parti dans cette aventure. Et aujourd'hui, en parlant des bénévoles et des gens qui nous entourent, et c'est vachement important, on en est rendu quand même à 109 bénévoles inscrits, 245 adhérents et 437 sympathisants. Voilà, des gens qui...
4: Waouh.
1: C'est-à-dire que la totalité des habitants de la commune de la Baume-Cornillane sont adhérents.
3: Non.
4: Plus de Dourges.
1: 99%, pardon.
5: Ouais. Mais enfin, en tout cas, le nombre de sympathisants, c'est à peu près le nombre d'habitants qu'il y a à la Baume-Cornillane. Mais voilà, donc c'est chouette, ouais, c'est un beau projet qui réunit des gens différents, voilà, d'horizons différents, d'âges différents. Je crois que dans les adhérents, on doit aller de 10 à 80...
3: 90
5: Oui, presque.
3: Hein, bah, oui.
5: René, c'est ça, notre doyenne du village. La mère de Chantal, comment ça s'appelle?
3: C'est pas René. Mais
5: c'est pas René, mais bon, aujourd'hui, ça sera René.
3: Oui.
1: Le doyen est une doyenne, donc.
3: Voilà.
5: Oui, c'est ça. voilà.
3: Claude, voilà.
5: Claude, oui, voilà. Oui. Mais je me savais bien que c'était un nom...
4: Un truc comme René. Ouais.
5: C'est ça. On pourrait parler des ateliers aussi.
3: Oui, alors c'est vrai que nous, on a commencé, puisque ce lieu était un peu connu pour être un resto depuis 15 ans. Donc on a commencé un petit peu à mettre le resto en place. Et après, à partir de l'automne, on a mis des ateliers. En fait, il y a eu une forte demande des habitants de mettre en place des ateliers broderie, des ateliers autour de la lecture, des ateliers, qu'est-ce qu'il y a d'autre ?
5: Des ateliers créatifs, voilà, ouais. Menés par Dominique.
3: Voilà, c'est tout des ateliers menés par les habitants qui proposent ça. Voilà. Il y en a des fois une fois par mois, d'autres une fois par trimestre, voilà, et ça s'enchaîne. Il y a aussi des cafés mortels, cafés menstruels qui se sont mis en place. Donc tout ça, à partir de l'automne, ça a commencé. Et aussi en même temps, à partir de l'automne, on a fait une programmation culturelle. Donc avec des spectacles, des concerts. Vu que c'était l'automne, c'était en intérieur. Là, on inaugure un petit peu les formes en extérieur, on va voir. En tout cas, tout ce qui s'est passé jusque-là était... expérimental, c'est-à-dire qu'on avait on n'avait jamais fait nous on avait déjà une expérience par ailleurs dans l'organisation d'événements, mais d'organiser des choses dans cet endroit-là, on savait pas trop comment ça allait réagir, si le public allait venir, voilà, et ça a été plutôt une réussite en tout cas sur les saisons d'automne et d'hiver. Là voilà, on va voir ce que ça va donner.
5: Carrément, ouais, ouais.
1: Bon, donc de la musique, des spectacles, des petites jauges, c'est quoi la jauge?
3: Alors en intérieur, c'est plutôt 80 la jauge. Voilà,
5: jauge maximum 80. Mais 80 personnes à la Baume-Cornillane, à la Pangée, c'est déjà pas mal. On est content, donc il y a 80 personnes, voilà. Oui. C'est bien plein, de toute façon on ne pourrait pas en accueillir plus. Donc...
3: voilà.
5: Gros, ouais.
3: Mais on a la chance en extérieur de pouvoir bénéficier de la place de la Pangée, voilà, qui est... normalement un parking, mais quand on le demande, qui devient un espace public où on met une scène, une grande scène, et là ça peut devenir une sorte de festival, faut pas trop le dire, mais
5: voilà.
3: parce que donc c'est ce qu'on a fait pour l'inauguration l'an dernier, et donc il y avait un truc comme 500 personnes, quoi. Mmh. Voilà. Donc là, c'est un peu l'inauguration, mais un an plus tard. Voilà, c'est l'anniversaire des un an.
5: Voilà, qui se tiendra donc le 13 juin.
3: Exactement, c'est bien de le rappeler.
5: Voilà, le 13 juin prochain, donc samedi 13 juin, c'est l'anniversaire. Et alors, comment ça se passe cet anniversaire? On commence dans l'après-midi, c'est ça?
3: Oui, à partir de 16h, il y aura des ateliers pour les enfants, donc atelier maquillage, atelier fabrication de masques. Il y aura un orchestre, l'orchestre de l'œuf, qui propose des ateliers en fait aussi des ateliers créatifs avec les enfants, et qui propose même une surprise qui aura, mais bon, ça c'est le matin, c'est pour quelques habitants privilégiés.
5: Ah oui.
3: Qui ne seraient pas mobiles ou qui n'auraient pas envie de venir le soir, ils vont aller faire du porte-à-porte, une sorte d'aubade, voilà, ouais. Le matin je pense que ça sera principalement pour les personnes âgées, voilà. Donc ça commence dès le matin avec ces petites surprises, et à partir de 16h, il y aura ces ateliers suivis d'un blind test culinaire. Attention.
5: Alors,
3: qu'est-ce que c'est que ce blind ouais, test?
5: Je te laisse
3: le présenter.
5: J'essaye.
3: Ouais, bah, essaye, ah, voilà.
5: Alors, ouais, parce que c'est compliqué. Alors, est-ce que un blind test culinaire, on pourrait croire que c'est tu vas goûter des plats oui, à l'aveugle, et que, eh bien, pas du tout. Voilà, donc. C'est notre DJ Seb qui va alors balancer des morceaux, c'est ça, de, ouais, qui seront très représentatifs d'un pays. Et en fait, comme la cuisine de la Pangée est voilà, vient
3: inspirée
5: de toute la cuisine du monde. Voilà, il faudra que on soit capable de donner un plat qui a été dans la carte de la Pangée cette année-là.
6: Wow.
5: Ouais, et faut
3: qui correspond en fonction de la, voilà, musique du pays, voilà. Bon,
5: voilà, bon. À mon avis, personne va trouver, mais c'est pas grave. Lui, ça lui fait plaisir. Hein,
6: c'est ce qui compte.
3: Voilà, bon, vous, voilà, comme vous l'aurez compris, il y aura quelques petites surprises. Et donc après, à partir de 20h, ça va être concert avec l'Orchestre de l'œuf, dont on va peut-être écouter un morceau tout de suite.

0: Et voilà, vous écoutiez l'orchestre de l'œuf qui va jouer donc le 13 juin pour le fiesta anniversaire. Non, c'est ça, la fiesta anniversaire.
1: La fiesta anniversaire, oui.
0: De La Pangée à la Baume Cornillane pour donc l'anniversaire des 1 an
1: c'est
0: d'ouverture. Donc là, on vient de passer un morceau de l'orchestre de l'œuf. On leur a demandé si on pouvait passer un morceau, ils nous ont dit non. Donc,
2: ben voilà, parce que c'est fait.
0: Voilà, non, mais bon, donc ils sont pas au courant, mais peut-être qu'en ce moment même, ils sont en train de découvrir qu'on a diffusé un morceau. C'était pour faire quelque chose, mais c'est parce qu'en fait, ça va pas être l'orchestre de l'œuf, ça va être le bal de l'œuf. Voilà, et ça, comme ils m'ont dit, c'est plutôt à vivre que à écouter comme ça à la radio. Donc ça aura à voir avec ce qu'on vient d'écouter, mais pas tout à fait non plus. Donc voilà, faut venir pour. Il y a tout un côté participatif aussi.
1: Il y a toute la vie en plus.
0: Voilà, et voilà, c'est sous une forme de bal. Nous avons après aussi l'honneur d'avoir la sève.
1: L'avantage.
2: Ouais, youpi.
0: Et alors on a le grand honneur d'avoir Guillaume ici présent.
3: Bonjour.
0: qui va nous parler de la sève.
3: Eh oui, la sève, eh bien, déjà merci à La Pangée de nous inviter pour les 1 an, le samedi 13 mars. Je fais bien le travail. Ouais, le samedi 13 mars.
1: Ouais.
3: Le 13 juin. Ah, mais oui, déjà, 13 mars, n'importe quoi. C'est impossible. Sinon, ce serait passé. Donc, c'est le samedi 13 juin 2026 et on joue à 22h. Et donc, la sève, c'est un groupe largement inspiré de la rumba congolaise et du bikutsi camerounais. Bon, qui connaît le bikutsi camerounais? Pas grand monde, mais voilà. C'est pas grave. C'est une musique pour danser, très cadencée, très rythmée. Ce projet, il existe depuis 6 ans maintenant. Et on est en train de sortir un 3e album. J'en profite pour dire que si vous allez sur la page de la sève, vous pouvez cliquer sur un lien, vous pouvez précommander l'album. Voilà, entre parenthèses.
0: Petite page de pub.
3: Merci, Lionel. Et voilà, donc c'est avec plaisir qu'on va essayer de faire bouger le public de La Pangée le samedi, pas 13 mars, le samedi 13 juin. Pardon.
1: Eh ben, on pourrait peut-être écouter un petit extrait de la sève tout de suite,
3: allez,
1: non
3: hein.
1: Allez,
3: plaisir,
1: on y va.

0: Waouh.
1: Waouh.
2: Eh ouais.
0: Ouais, on vient d'écouter La Sève, donc, qui va jouer le 13 juin pour le Fiesta anniversaire, les 1 an de la Pangée, ouais, à la Baume Cornillane.
1: Ça nous réchauffe cet après-midi pluvieuse.
0: C'est ouais. Vrai, là. On avait envie de tous danser dans ce studio ouais. De Radio Saint-Ferréol.
2: C'était la folie.
0: C'était incroyable.
1: On vous racontera pas tout.
0: On reprend la programmation pour les auditeurs qui viendraient d'arriver.
1: Voilà.
0: Par exemple, donc à partir de 16h, il y a les ateliers, tout ça.
1: Ateliers créatifs, maquillage, blind test culinaire. 20h, l'orchestre de l'œuf.
0: Suivi de La Sève à 22h.
1: 21h30. Voilà,
0: enfin bon, en tout cas, c'est ce qui suit. Quoi. Voilà. Et suivi de DJ Matt Tiger et Dembish. Voilà. Alors, c'est des DJ top secrets, personne ne connaît leur identité.
1: Voilà, c'est mais... un peu comme les Daft Punk.
0: Voilà. Et qui nous ambianceront la fin Pangée. De soirée. Voilà, on a oublié de rappeler quelque chose d'hyper important.
1: Et oui, c'est que ce soir-là, on peut manger à la Pangée, bien sûr. Petite restauration délicieuse. Voilà. Et bien sûr, se désaltérer. Voilà. Voilà. Avec modération. Toujours.
2: Toujours.
1: Évidemment.
2: C'est voilà. Qui, ça c'est nous qui modération
1: ça nous, laisse sans, ça nous laisse sans voix.
0: Pensif. Ça nous laisse sans
1: voix. Voire dubitatif.
0: Voilà, oui. Bon, en tout cas, oui, c'est gratuit aussi. Ah, on l'a pas dit ça.
1: Ah oui, ça c'est ouais. Important. C'est gratuit. C'est... Venez.
0: On
1: venez.
0: Vous invite.
2: Ah ouais.
0: Ah oui,
2: voilà. Aussi.
1: Oui. Mais d'ailleurs, voilà. Enfin,
2: non. Oui, enfin, c'est vous... pas gratuit.
1: Vous,
2: avez... ah,
1: vous ne devez pas payer pour venir.
2: Ouais, ouais.
0: Donc, et après ce 13 juin, qu'est-ce qui se passe?
1: Ah, alors ce 13 juin, après le 13 juin, pas longtemps après.
0: Il y a le 21, non ?
1: Il y a le 21 juin.
0: Voilà, fête de la musique. Voilà. Alors l'an dernier, on avait fait quelque chose d'un peu conséquent. Là, on s'est dit non, une semaine après, on va se reposer un peu. Voilà. Donc on va faire... On a un piano qu'un habitant nous a donné et qui sonne bien, ouais. Ce piano. On va le mettre dehors. Et wow. Puis, oui.
2: Et les gens vont venir jouer dessus.
0: Exactement. C'est piano ouvert, on a appelé ça « Tirez pas sur la pianiste ».
2: Génial.
0: Et donc, bah, c'est bienvenue à tout pianiste amateur, confirmé. Voilà. Et puis, même à la limite, s'il n'y a pas de pianiste, c'est pas grave, c'est une scène ouverte. Voilà.
1: Voilà. On peut dire.
0: Si on fait de l'accordéon, par exemple, on se dit ah non, mais je ne vais pas pouvoir venir vu que je fais de l'accordéon et pas du piano.
2: Non, mais c'est pas... venir avec son accordéon.
0: Tu viens avec ton accordéon. Voilà.
1: Voilà. Donc
0: et c'est à partir de 11h, c'est un dimanche.
1: Une boisson offerte pour 5 minutes passées au piano.
0: Allez, on n'a qu'à dire ça, on vient de l'inventer.
2: Avec modération, bien sûr.
1: Voilà. Toujours.
2: Jouer du piano avec modération.
0: Oui.
1: Voilà.
0: Donc ça c'est le 21 juin.
1: Ça c'est le 21 juin, et après cet été, on a une programmation extérieure aussi, hein,
0: oui,
1: avec deux concerts.
0: Il y a deux gros concerts, on va dire.
1: Événements.
0: Oui. Voilà. Ouais. Où là, on aura toute la place de la Pangée, on montrera une scène exprès. Et donc, on a la chance d'accueillir la Mossa. La Mossa, ce quartet ou quatuor vocal et percussif qu'on ne présente plus.
1: Voilà, la Mossa, voilà, le 25 juillet.
0: Ça, c'est le 25 juillet, oui. 25 juillet.
1: Voilà, au soir.
2: Je suis là.
0: Voilà, et le 1er août, ce sera Petit Petit. Petit Petit, un groupe, on va dire, rock, brut pop, ils appellent ça, ou récréation électrique.
1: Brut de pop.
0: Brut de pop.
1: Brut de pop, voilà. Ouais, c'est ça, ouais.
0: Donc, eux non plus, on ne les présente plus hein, dans le coin.
2: Ça fait longtemps que je ne les ai pas vus.
1: Ouais.
0: Bon, en tout cas,
1: ça va faire du bien, ça va nous réveiller, là, début août, au milieu de l'été, ça, voilà.
0: Voilà, en tout cas, notez bien, 25 juillet, La Mossa, 1er août, Petit Petit. Ce sera les deux gros événements de l'été. Et après, bon, il y aura voilà. plein d'autres petites choses, mais vous verrez ça sur le programme ou sur les réseaux.
1: Programme, voilà, qui va sortir. Et bien sûr, le bistrot-resto de la Pangée reste ouvert tout l'été, les vendredis, samedis,
0: et dimanche.
1: Soir et dimanche midi. Voilà. Dimanche midi.
0: On fait aussi, on profite du printemps et de l'été pour proposer un marché de producteurs le dimanche, le premier dimanche du mois. Donc là, le premier dimanche, bah, c'était hier ou avant-hier.
1: ce sera été hier ou avant-hier.
0: Oui, c'est ça. Donc c'est trop tard. Tant pis, vous l'avez raté. Mais, voilà. Mais les prochains, donc ça sera le premier dimanche de juillet, c'est le 5 juillet. Voilà, il y aura même un stand de massage.
1: Ah bon?
0: Ouais.
2: Avec modération?
0: Oui. Ou...
1: Toujours. Ok.
0: Voilà. Bon. Bah, merci en tout cas, Radio Saint-Ferréol, de nous avoir invités pour cette émission La Collective.
2: Merci beaucoup. Ouais.
1: Ouais. Merci à notre technicien du jour, Raphaël.
0: Yes.
1: J'avais bon? Carrément. Incroyable.
0: Bravo. Bon, bah, qu'est-ce qu'on se fait? On se dit au revoir sur un dernier petit morceau de la Sève.
2: On se dit à bientôt, et surtout le samedi 13 juin.
1: Voilà. On envoie le deuxième morceau de la Sève.
0: Allez.
1: Allez.
2: Si vous voulez.
0: Au revoir.
1: Au revoir.
2: Au revoir.

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2: Diane Berger.
1: Barcelone, où les fidèles catholiques se pressent pour voir le pape Léon XIV aujourd'hui. Deuxième étape du voyage en Espagne du souverain pontife. Il célébrera une grande veillée de prière ce soir, un moment de ferveur attendu par les croyants. Moins de cocaïne saisie, mais des drogues plus puissantes, plus dangereuses et des cartels mieux organisés pour échapper au contrôle. C'est le bilan du rapport annuel de l'Agence européenne sur les drogues, publié ce mardi. Au sommaire de ce journal également, cette étrange affaire de vol de manuscrits russes. 7 Géorgiens sont jugés en France pour avoir dérobé d'anciens ouvrages précieux, remplacés par des faux. On vous racontera tout. Et puis, 4 ans après son départ des cours, Serena Williams est de retour dans une compétition de tennis. L'indétrônable reine de la discipline participe au Queen's de Londres en double féminin aux côtés de la toute jeune Victoria Mboko. Le pape à Barcelone. Léon XIV est arrivé tout à l'heure dans la capitale catalane, deuxième étape de son voyage en Espagne après une première escale à Madrid. Il anime ce soir une veillée de prière au stade olympique de la ville. Demain, il rencontrera des prisonniers avant de célébrer une messe à la fameuse Sagrada Familia, la célèbre cathédrale. Des moments très attendus par les fidèles catholiques. Notre correspondante Élise Gazangel a pu en parler avec Loginos Esseng, un prêtre originaire de Guinée équatoriale.
3: Dans cette visite du pape en Catalogne et concrètement ici à Barcelone, ce qui me rend spécialement heureux, c'est d'abord la messe au stade ce soir. Parce qu'on nous a chargé aussi de confesser le public en tant que prêtre. Pour tous ceux qui veulent se confesser, on sera situé à plusieurs endroits au stade et le public pourra venir se confesser. Je suis très ému de ça. Et puis ensuite, évidemment, la messe à Sagrada Familia demain, parce qu'après plus de 100 ans passés à construire cette merveilleuse basilique, on va pouvoir enfin célébrer l'inauguration et bénédiction de la tour de Jésus-Christ demain soir.
1: Un témoignage recueilli par Élise Gazangel. L'armée israélienne dit avoir tué un assaillant armé venu du Liban. Il aurait traversé les montagnes, puis tirer sur des soldats dans le nord d'Israël, dans la région de Kiryat Shmona. Et les attaques israéliennes continuent également sur le territoire libanais. Plusieurs frappes signalées aujourd'hui sur la ville de Tyr, près de la mer. Le bilan est de 8 morts au moins, selon le ministère de la Santé du Liban. Plusieurs pays occidentaux haussent le ton contre les violences des colons israéliens en Cisjordanie occupée. Plusieurs d'entre eux, ainsi que le ministre israélien des Finances, sont désormais interdits de territoire français. Paris accuse Bezalel Smotrich de promouvoir activement l'annexion de la Cisjordanie. Et Londres demande également aux entreprises britanniques d'arrêter toute activité dans les colonies israéliennes. L'Ukraine doit rejoindre l'Union européenne dès que possible. C'est l'appel des chefs de gouvernement de 8 pays nordiques et baltes dans le contexte de la guerre de la Russie contre l'Ukraine. Une déclaration dans un texte commun adopté lors d'un sommet régional à Tallinn. Les overdoses augmentent en Europe. 7600 personnes en sont mortes en 2025 sur le continent. C'est la première conclusion du rapport annuel de l'Agence européenne des drogues publié ce mardi. Autre constat de cette agence, le marché de la drogue se fait plus dynamique, plus inventif et plus violent. Surtout, les trafiquants modifient leur stratégie. Pierre Benazet.
4: En 2025, les quantités de cocaïne saisies ont diminué de 20% en Europe, mais le nombre de saisies est passé de 95 à 97 000. Signe, selon l'Agence européenne des drogues, que les trafiquants ont été obligés de changer leur stratégie, car il reste que 2,5 millions de jeunes adultes ont consommé de la cocaïne. Cela implique par exemple de multiplier les contrôles dans les ports secondaires. Autre préoccupation, l'apparition de substances plus puissantes et de nouvelles drogues. Lorraine Nolan, directrice de l'Agence européenne sur les drogues.
5: Dans certains contextes, notamment récréatifs, la kétamine n'est plus considérée comme une substance marginale, mais comme une drogue à part entière. Ce qui m'inquiète le plus ici, c'est le risque de normalisation. Notre rapport met en évidence des préoccupations sanitaires croissantes liées à la kétamine. Bien que le nombre de personnes entrant en traitement reste faible, il a quadruplé ces dernières années. Pourtant, les consommateurs récréatifs sont souvent peu conscients des risques. Une consommation fréquente de kétamine peut entraîner une dépendance et de graves lésions de la vessie.
4: Les opioïdes sont aussi un sujet de préoccupation majeure. Même si l'héroïne reste la plus répandue, 50 nouvelles substances sont apparues l'an dernier, certaines si puissantes qu'un seul gramme peut représenter des milliers de doses mortelles, et les utilisateurs risquent de consommer des substances bien plus dangereuses que ce à quoi ils s'attendaient. Pierre Benazet, Bruxelles. RFI.
1: La police renforce ses patrouilles à Belfast, la capitale d'Irlande du Nord. L'extrême droite multiplie les appels à manifester aujourd'hui dans cette ville après une attaque au couteau hier soir. L'assaillant présumé, un Soudanais, a été interpellé, placé en garde à vue pour tentative de meurtre. Sa victime est hospitalisée dans un état grave. Et la vidéo de l'agression a circulé sur les réseaux sociaux, ce qui alimente les discours anti-migrants. Le gouvernement français présente ses premières mesures pour répondre à la colère immense provoquée dans le pays par la mort de Liana, une collégienne de 11 ans, dont l'agresseur présumé faisait déjà l'objet de plusieurs signalements pour agression sur des mineurs. Le Premier ministre français promet notamment le renforcement des peines contre les violeurs en série, des mesures pour accélérer les enquêtes quand elles concernent des crimes sur les enfants. Sébastien Lecornu annonce par ailleurs qu'il va recevoir en fin de semaine les députés partisans d'un texte de loi pour améliorer la lutte contre les violences sexistes et sexuelles. Une autre affaire de violence sur enfants qui émeut en France, c'est celle des violences dans le périscolaire à Paris. Le maire Emmanuel Grégoire vient de faire un point. 132 animateurs ont été suspendus depuis le 1er janvier dernier, dont 52 pour suspicion de violences sexuelles ou sexistes. Toujours en France, un procès bien atypique s'ouvre ce mardi à Paris à un dossier qui mélange à la fois vol de manuscrits précieux et possible ingérence de la Russie. Cet Géorgien risque en effet jusqu'à 10 ans de prison pour association de malfaiteurs et vol de biens exposés. Sofia Katsenkova.
6: C'est une affaire digne d'un film hollywoodien. Pendant 4 jours, 7 Géorgiens comparaissent devant le tribunal correctionnel de Paris. Ils sont soupçonnés d'avoir participé au vol d'anciens ouvrages russes conservés dans des bibliothèques prestigieuses à Paris et à Lyon. Selon l'enquête, leur mode opératoire était particulièrement élaboré. Ils repéraient d'abord les livres, les photographiaient, prenaient leurs mesures, puis revenaient les remplacer par des copies extrêmement bien faites et repartaient avec les originaux. À la Bibliothèque nationale de France, la BNF, l'un des établissements visés, 9 ouvrages ont été dérobés, préjudice estimé 650 000 euros. Mais l'affaire dépasse largement le cadre français. Des vols similaires ont été recensés dans plusieurs pays européens. Les enquêteurs estiment qu'environ 170 ouvrages rares auraient disparu entre 2022 et 2023. Dans le contexte de la guerre en Ukraine, les juges s'interrogent. S'agit-il d'un simple trafic de livres rares ou d'une opération plus organisée visant à rapatrier des œuvres littéraires vers la Russie.
1: Sofia Katsenkova, la Somalie défend son arbitre refoulé hier à l'entrée sur le sol des États-Unis. Omar Abdulkadir Artan compte parmi les arbitres les plus respectés d'Afrique, rappelle le ministère somalien de la Jeunesse et des Sports. Sacré meilleur arbitre de l'année par la Confédération africaine de football l'an dernier, il devait officier au Mondial qui commence dans 2 jours, le Mondial de football. Mais la Somalie fait partie des pays frappés par le travel ban de la Maison Blanche, interdiction pour leurs ressortissants de voyager aux États-Unis. Elle a rendez-vous sur le gazon dans maintenant un peu moins d'une heure et demie. Serena Williams, la légende vivante du tennis, de retour en compétition quasiment 4 ans après son dernier match professionnel. Elle vient jouer au tournoi du Queen's à Londres en double féminin aux côtés de la jeune Victoria Mboko. Baptiste Leduc.
7: D'ordinaire, le tournoi du Queen's, l'un des plus anciens du monde, permet aux joueurs et aux joueuses d'entamer tranquillement la saison sur gazon. Mais cette année, le club de l'Ouest londonien est bien le centre du monde tennistique. Serena Williams a l'habitude d'attirer les regards, mais malgré son statut de légende et son palmarès unique, la joueuse de 44 ans ne se sent pas dans l'obligation de gagner.
8: Je ne me mets aucune pression. Pour moi, c'est aussi l'occasion de jouer devant mes enfants. Et puis être athlète au plus haut niveau est la plus belle chose qui soit. Alors pouvoir le faire encore une fois est très excitant.
7: Finalement, la pression est davantage sur les épaules de Victoria Mboko, sa jeune partenaire canadienne née en 2006. À l'époque, Serena Williams avait déjà 7 grands chelems à son palmarès, dont 2 Wimbledon. Son retour, à 2 semaines du prestigieux majeur britannique, alimente d'ailleurs toutes les rumeurs. Mais la reine ne veut pas précipiter les choses.
8: Jouer en simple, je ne peux pas dire oui ni dire non. Pour le moment, c'est non. Je dois m'entraîner davantage. On verra ce qui se passe, mais ce n'est pas mon objectif pour le moment.
7: Serena Williams a tout de même de la suite dans les idées. Après le Queens, l'Américaine disputera le tournoi de Berlin, toujours en double.
1: Et donc ce premier match de Serena Williams avec Victoria Mboko, ce sera à 16h30, temps universel. Tout de suite, c'est sur le Pont des Arts. Bonjour Nathalie Amar.
9: Bonjour Diane Berger et merci. Il est bientôt 17h10 à Paris.
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0: Le manteau d'Akaki, l'adaptation d'une nouvelle de Gogol en théâtre de marionnettes, à Sous, au Café Zigzag, mercredi 10 juin à 18h, jeudi 11 juin à 19h et vendredi 12 juin à 19h. 10 euros adultes, 5 euros enfants. Venez découvrir les aventures du pauvre Bashmashkin et de son manteau tout troué. Un spectacle de 50 minutes pour les enfants à partir de 7 ans et aussi pour les grands. Une tragicomédie à la sauce russe. Toutes les infos sur la page calendrier de la compagnie www.ciedubruitdanslatete.com.
1: Bonjour, bienvenue à la Pangée, resto bistrot culturel à la Baume Cornillane, géré par un collectif de villageoises et villageois ouvert à tous, qui a justement ouvert ses portes il y a un an maintenant. Venez donc fêter les 1 an de la Pangée ce samedi 13 juin avec la grande fiesta anniversaire dès 16h, avec goûter, atelier créatif, blind test culinaire et d'autres surprises, mais aussi les concerts à danser avec le groupe La Sève qui nous délivrera le nectar de leur bikutsi camerounais ou rumba congolaise. 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Youpi, bisous, à samedi et vivement maintenant.
2: Bonjour tout le monde, c'est pour Tour de Jeu, l'association qui vous propose Game of Drome, la fête du jeu dans tous ses états à Diolchi le 13 juin prochain. L'édition 2026 sera sous les signes des pirates. Il y aura bien sûr nos jeux de société mis à disposition, nous en avons à peu près 600. Et puis bien sûr, préparez vos tenues de pirates, ça sera au parc de la Baume de 11h à 20h avec des jeux en bois, jeux de société, troll ball des pirates, mini murder, galera pagos, chasse au trésor, tir au canon, les créations insolites du singe mécanique, la cabane à livres de mômes et merveilles, buvette et restauration et plein d'autres surprises. Donc à vos déguisements de pirates, on vous attend tous nombreux de 0 à 77 ans, voire 97 ans. L'événement est gratuit et ouvert à toutes et à tous. Merci.
3: Le jeudi 11 juin, de 18h30 à 21h, la MJC Centre Social Minichaise de Oust-sur-Scie organise, en partenariat avec l'association Opelia Tempo 26, un atelier d'échange et d'information destiné aux parents d'ados. Cet atelier vous permettra de partager vos inquiétudes et questionnements autour de l'adolescence, des prises de risques, des soirées et des consommations de drogue. La soirée est à prix libre, vous pouvez réserver au 06 02 59 63 82.
2: Le samedi 13 juin à Pont-de-Barret, l'association La Baraka organise les Insolites, une balade créative qui vous entraînera dans les recoins les plus cachés de notre beau village, avec différentes étapes jusqu'au final surprise dans un lieu auquel vous ne vous attendez pas. Départ à 16h30, le train chancel à Pont-de-Barret. Prévoyez chaussures confortables, chapeaux et bouteilles d'eau. Durée de la balade arrêt compris, environ 2 heures. Libre participation. Nous vous attendons, c'est organisé par l'association La Baraka.
3: Le festival 18h26, s'annonce pour le mois de décembre 2026 dans la vallée de la Drôme. Appel à candidature. Nous recherchons des fenêtres pour accueillir chez vous un des spectacles du calendrier de l'Avent Vivant. Et nous cherchons des artistes pour jouer un spectacle dans une fenêtre. Les infos et les inscriptions sont sur casbah.art. Bonne journée.
4: Oui, alors dimanche 14 juin, il y a la chanteuse Aya Omak, Marianne Aya Omak, qui chante à l'église de Montméran. Elle chantera donc le dimanche 14 juin à 17h dans cette église. Ce sera une chorale éphémère qui va l'accompagner, qui sera orchestrée par Marianne et Loul, et qui partageront ce concert. Alors, vous pouvez, la place sera de 12 euros, 10 ou 12 euros, ça c'est selon ce qu'on veut, et le téléphone sera sur Eloisseau 06 17 16 40 81. Alors sinon, il y a des places à l'entrée, voilà. Nous vous donnons rendez-vous au 14 juin à l'église de Montméran pour voir cette chanteuse qui a chanté avec John Baez, qui s'appelle Aya Omak, Marianne Aya Omak.
3: L'ensemble scolaire de l'archipel organise une grande fête de la terre samedi 13 juin de 16h à 22h dans le parc du Château des Ramières à Alex. De 16h à 19h, plusieurs associations et partenaires proposeront des ateliers découvertes. Vous pourrez aiguiser votre regard et suivre les traces du renard, apprendre à faire du feu avec un arc en bois, découvrir les plantes sauvages comestibles, les cuisiner et les manger, apprendre les techniques de la bouture et de la greffe ou encore visiter des ruchers en pleine action. Petits et grands pourront participer à des jeux nature comme le célèbre poule renard vipère ou le jeu de l'aigle. À 20h, les 80 choristes de la chorale Grande Phonie de Chabeuil nous partageront leur répertoire de chants de la terre lors du concert aux terres. Ateliers et concerts à prix libre. Buvettes et restauration sur place. Programme détaillé sur archipel-drome.com, rubrique événements. Rendez-vous samedi 13 juin à 16h au 27 rue des Ramières à Alex, dans le parc de l'ensemble scolaire de l'archipel.
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à l'aise à l'est car arménien, mais étouffé par l'Arménie car devant partir pour l'armée, Vartan d'Arménie ne se sentait lié ni à l'armée ni à l'Arménie. Et à 19 ans, Vartan a décidé d'aller voir à l'ouest. Ça s'est pas fait directement, ça s'est passé en plusieurs temps, car Vartan d'Arménie n'était armé ni par l'argent, ni par les gens à qui on remet cet argent pour pouvoir quitter l'Arménie. Et l'Arménie l'a remis en place, mais il s'est remis à rêver, et il s'est marré en ramant pour amasser tout cet argent qu'il allait confier aux gens qui allaient le sortir d'Arménie, et l'amener là où on mène ceux qui se démènent, ceux qui sont trop à l'ouest pour rester à l'aise à l'est, car à l'est on se sent lésé sans cesse, alors oust, à l'ouest. Mais de l'est l'ouest c'est loin, et de l'ouest l'est c'est craint. L'Est, c'est la peste, c'est les vestes pourries, les visages assombris et les mains qui mendient au carrefour de nos villes. Et c'est pas comme dans un moulin qu'un Arménien de l'Est pourra rentrer à l'Ouest. Mais Vartan, il a cette détermination qui va l'amener d'abord au Nord, à Moscou, qui compte plein d'Arméniens, caucasiens, qu'occasionnellement certains russes appellent chiens de caucasiens. Et à Moscou, au secours, plus de pognon. Financièrement, c'est la corde au cou qu'à Moscou, plus ou moins masqué, il va falloir trouver 2000 euros pour partir en France. 2000 euros d'un malheureux, 2000 euros donne-moi la ruse pour les trouver. Pour les trouver, il faut bosser sur les marchés. Mais les marchés, c'est bon marché, quand je dis ça, je parle des salaires. À 5 heures avant le réveil solaire, c'est l'heure d'aller bosser. Des fois, c'est lourd quand des soulards rasés gris à raser du gris. Le gris, c'est le bougnoul, c'est le caucasien. Et l'arménien est caucasien. Les rasés, avisés, aux joues roses, ruses et vigiutes, ils débarquent par surprise en défonçant les stands et en tapant sur tout ce qui bouge. Ils y vont cash, ils décochent des gros coups de pompe dans les caboches. Des arméniens qui se couchent. Et qui courbe l'échine. Et la vie est une chienne. Mais faut rester confiant et regarder plus loin. Arrive le jour, enfin, où Vartan a tant amassé qu'en tout ça fait 2000 euros. 2000 euros, demain le rêve. 2000 euros, demain le roi. Ciao Moscou, Vartan se casse. Il a pris des coups, mais c'est la classe car aujourd'hui, au jardin des rêves, Vartan entrevoit peut-être une place. Pour lui, cette place, elle est en France. Et Vartan décolle. Et Vartan atterrit, arrivé de nuit à Lyon-Saint-Exupéry, départ exaspérant, mais Vartan, aspiré par ses rêves espérés, se dit qu'il est en France, qu'il est en France, prêt à foncer pour prendre sa chance. Il sait que pour un Français, il est un peu foncé, mais il a tellement envie qu'il se dit « Vas-y Vartan, rien ne t'arrêtera, trouve-toi une femme et marie-toi, car tout est une question de papier. » Et Vartan dépose sa demande d'asile à la préfecture. En attendant sa convocation, interdiction de travailler, 3 euros par jour pour bouffer, placé dans un foyer forum réfugié pour homme refusé ou accepté, qui sait ? Attente, angoisse, espoir. Vartan pleure certains soirs, mais rapidement sèche ses larmes, car Vartan ne rend pas les armes et ne veut pas s'apitoyer. S'apitoyer, c'est se noyer. Et Vartan sait nager, s'arranger, peut manger, anticiper le danger, ne pas se laisser piéger pour qu'à la fin on ne lui dise pas « Dégagez ». Et 6 mois ont passé, le 6 mai a poussé au sommet, qui on sait. Et Vartan est sommé de se présenter demain à 9h30 à la préfecture pour l'entretien à l'issue duquel il saura si oui ou non il peut rester ici. Vartan met son réveil à 7h. 7h, c'est tôt, mais c'est terrible, comme à 7h, Vartan se tord de peur. À 8h, Vartan se tire. Arrivé à la préf, il a déjà fumé 13 cigarettes et bu 6 cafés. Habillé comme un chef, il est nickel, des pieds jusqu'à la tête, il est bien coiffé. Et Vartan tremble un peu, car il joue son destin. Mais il se tient bien droit, il parle des siens, de son pays, de la Russie, de son grand respect pour la France, de son envie d'avoir sa chance et de l'absence de chance là-bas. Au cas où on le renverrait, Vartan explique qu'il finirait sûrement très mal. Et l'entretien s'achève. Vartan sourit, se lève, le verdict va tomber. Droit d'asile refusé. Du coup, recours, et c'est reparti pour un tour d'attente, d'ennui, d'angoisse, à courir en surplace. Mais ce nouveau recours ne sera d'aucun secours. Et Vartan est convié à quitter le territoire. Si Vartan veut rester, là c'est une autre histoire. Vartan a l'air ailleurs. Il ne rit ni ne pleure, il écoute juste son cœur qui se pose cette question. Rester.

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Tiens, il y a une drôle d'ambiance dans les studios de la radio Saint-Ferréol, une drôle de bruit. On se croirait dans un sous-marin atomique. Mais que vois-je? La pendule de la radio Saint-Ferréol va nous indiquer l'heure.

0: le dong de la pendule de la radio Saint-Ferréol a changé de sonorité. Je poserai la question à la directrice de la radio Saint-Ferréol. Dans l'immédiat, en tout cas, elle nous indique bien la pendule de la radio Saint-Ferréol. Elle nous indique bien 21h mardi soir. C'est parti, générique, mon ami Jeannot. On voit le générique.
1: Mais il est 21h. On est mardi soir. Mais c'est l'émission Les Turbulences Musicales.
2: Mais c'est passionnant, ça, dites-moi.
3: 6, 5, 4, 3, 2, 1, 0.
4: Quincy Jones looks back.
5: Thank you, Ben. 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
6: Hey! Les turbulences musicales, ça commence maintenant.
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0: Merci pour votre écoute. Nous avons 2 heures de musique pour écouter de la musique. C'est parti, mon kiki.

recherche d'un monde qu'elle veut sans doute meilleur. 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

Un début avec pas trop de causeries, puisque finalement les morceaux s'enchaînaient plutôt bien, avec Sofa Surfer pour démarrer cette session, avec Been Nice on Rice de l'album Cargo. J'ai découvert ce morceau sur Couleur 3, une radio en Suisse fort sympathique de l'époque, donc dans ces années, juste avant l'an 2000. Puis après, comme il y a de la percussion, j'ai pensé à Léo Parker. Rien à voir, un style totalement différent, c'est plutôt de la belle percussion avec de la jolie voix. Calling You, l'album Billy F, sorti en 96, et dans les belles voix, bien sûr, Zap Mama, qui d'ailleurs était passé nous voir chez nous à Cray, dans le festival de jazz à Cray, qui a lieu bientôt d'ailleurs. Première semaine de mois d'août, si vous êtes dans le secteur, venez nous voir sur Cray. Et puis aussi, Cray, c'est dans la Drôme, dans le 26, dans la vallée de la Drôme. Et puis ensuite, après Bobby McFerry, eh bien, moi je vous invite à écouter Chécu Canette, qui reprend un morceau de Leonard Cohen, Alléluia, qui a d'ailleurs été très bien repris par Jeff Buckley, qu'on écoutera juste après. Oui, mais j'oubliais qu'évidemment le morceau de Bobby McFerry, Suzy Q, des Creedence Clearwater Revival, on va s'écouter un morceau des Creedence avec Woodstop the Rain.

0: Thank you very much.
1: On va causer dans le poste avec une petite sélection. Après, j'ai été inspiré quand j'ai programmé Bobby McFerry, la reprise des Creedence Clearwater Revival, John Fogerty, Monsieur Creedence avec ce titre Suzy Q, bien repris par Bobby McFerry dans son style qui lui est personnel. J'ai évidemment enchaîné, j'ai quand même failli oublier de vous le dire, Woodstock the Rain des Creedence Clearwater Revival, et pour enchaîner avec Shaky Canned Mason, un violoncelliste remarquable. Il a plutôt une culture classique, mais il a aussi un regard sur la musique moderne, la musique pop, et entre autres, il a repris un titre de Leonard Cohen, Alléluia. Et ce fameux titre, Alléluia, bien sûr, il a été identifié et reconnu par Jeff Buckley, qui a admirablement bien repris ce morceau. Et j'ai pas choisi de diffuser, de vous sélectionner Alléluia, mais un autre titre de Jeff Buckley, d'un album live, I Know It's Over, sorti en 93. Et puis, on va enchaîné avec les Cowboy Junkies, un groupe canadien, et avec la voix de Margot Timmins, magnifique, qu'on écoute.

Nous avons traversé l'Atlantique, c'est-à-dire que nous avons quitté le Canada avec les Cowboy Junkie, Baby Please Don't Go, en 86, et puis on est parti dans une autre musique, celle des Divine Comedy, c'est un voyage en Irlande du Nord, The Divine Comedy avec Time Stretch, l'album Régénération. Et comme on est en Irlande, eh bien je vous propose d'écouter Van Morrison, on va s'écouter deux fois, une version Brown Maid's Girl en version studio, et puis ensuite une version live, extrait d'un live à Montreux, qui a eu lieu en 1974.

Cowboy Junkie avec un voyage au Canada, puis ensuite on a basculé de l'autre côté de l'Atlantique en Irlande avec The Divine Comedy, l'album Régénération enchaîné avec deux titres de Van Morrison, Bridesmaid's Girl, et puis la version live à Montreux en 74, extrait d'un double DVD où il y a deux concerts, un en 74 et l'autre en 1980. On peut d'ailleurs, normalement, si je ne me trompe pas, on doit pouvoir trouver le DVD à la médiathèque de Cray. Puis je l'ai enchaîné avec le groupe Les Waterboys, toujours en Irlande, avec We Will Not Be Lover, extrait d'un album baptisé Fisherman Blues, que d'ailleurs on peut aussi retrouver dans une réédition où il y a pas mal de bonus dans cette réédition des années 2015, à peu de choses près, si je ne me trompe pas. Et maintenant, on est toujours dans le nord de l'Europe, bien entendu, je vous propose d'écouter un groupe danois, Lowy, baptisé Lowy, puis ensuite on ira visiter le nouvel album de Dina Ogon, que j'ai déjà passé plusieurs fois, et là, cette fois-ci, c'est un nouveau titre que je vous propose d'écouter, Dina Ogon, qui est un groupe de la Suède, un groupe suédois. Voici Lowy qu'on écoute.

musique des pays du nord de l'Europe. Avec la Suède, deux fois deux titres. Finalement, j'ai inversé le titre de Dina Ogon. J'ai préféré vous diffuser d'abord Doka, un titre qui était sorti en 2023, puis après la nouveauté, le nouvel album de Dina Ogon, baptisé Manis Corban. Je ne prononcerai pas le titre parce qu'il est imprononçable. Sorti donc cette année, Dina Ogon, deux fois. Et juste avant, nous étions avec aussi un groupe des pays du Nord, de l'Europe du Nord, le

Oui, et j'ai choisi de vous diffuser Carl 2 pour enchaîner avec le nouvel album de Tom Misch qui est sorti et qui est baptisé Full Cycle. On écoute.

Le nouvel album de Tom Misch, Full Circle, donc avec ce titre sélectionné, Echo from the Flame. On aura l'occasion d'y revenir dans le futur, dans les futures émissions. Puis je l'ai enchaîné avec Edwin Collins, un petit favori des émissions à chaque fois, j'en passe de temps en temps, avec For the Rest of My Life, l'album baptisé I'm Not Falling You. La liste des morceaux sur la page est Turbulence, comme d'habitude. Et puis, une petite vieillerie que j'aime bien aussi ressortir de temps en temps, les Strogs, avec Which Girl Like You, bah, qu'on écoute.

les sonorités new-yorkaises avec Interpol du rock, un label indépendant, Interpol avec ce titre, une titelette d'extrait de l'album Turn on the Bright Line. Juste avant, nous étions dans du rock classique 1966 avec Witch a Girl Like You. Et juste avant encore, nous étions avec Edwin Collins, For the Rest of My Life, j'espère que je prononce bien. Et juste derrière moi, eh bien, un instrumental, il n'y en a pas eu beaucoup dans cette session de 2 heures, et bien cette fois-ci, c'est une nouveauté encore, une nouveauté sortie donc cette année, The Olympians, musique plutôt ambiance cinématographique, et on écoute un extrait de cet album In Search of Revival, on écoute.

après l'instru de The Olympian, changement de décor de ce Kilo Navarro Isao avec une version remixée d'Igifud. Et on peut dire que ça brasse pas mal dans ce morceau Isao, comme ils le disent dans cette version instrumentale Kilo Navarro en fait. Et puis juste derrière moi, on est aussi dans quelque chose de très rythmé, I Believe in Miracle. Alors peut-être que certains d'entre vous connaissent, en tout cas moi j'en fais partie, j'ai découvert I Believe in Miracle au sein du groupe Pasadenas. Ils avaient ressorti ce morceau mais dans les années 90, mais là cette fois-ci c'est la version des Jackson Sisters en 73, I Believe in Miracle, qu'on écoute.

Le leader de ce projet, Didier Malherbe, qui dirige Hadouk Trio, donc on est dans du saxophone, flûte et clarinette. L'album Utopie sorti en 2006, et puis juste avant nous étions en Espagne avec Titi Robin, La Petite Mère, et juste avant encore un changement de décor beaucoup plus dans une pop soul des années 70 avec I Believe in Miracle, les Jackson Sisters. On enchaîne avec Jit King, sorti donc cette année, une nouveauté, encore une nouveauté dans cette session de 2 heures, j'ai pas fait exprès pour le coup, avec After Ego, on écoute.

toujours à la recherche de la musique, toujours la passion de la musique. C'est pour ça que cette émission existe. Et si elle existe, c'est aussi grâce à vous. Le musicien qu'on vient d'entendre, Archie Whitewater, peu d'informations. J'ai été chercher sur Internet, même sur Wikipédia. J'ai pas trouvé grand-chose, à part sur Discog. Il n'a sorti qu'un seul album. Ça y ressemble étrangement à du Crusaders, vraiment, avec un mélange de jazz et de soul. Et puis en même temps, une très belle voix. Archie Whitewater, retenez bien son nom. Sachez bien sûr que je le redis à chaque fois, mais je mets la liste des morceaux sur la page des Turbulences Musicales. Juste avant, nous étions avec une douceur, avec John Williams, avec le violoncelle de Yo-Yo Ma en solo, avec As the Water, une mémoire of the Geisha. On continue en musique pour aller jusqu'au bout des 12 heures, donc jusqu'à 23 heures, et je regarde la pendule et on va pouvoir écouter encore deux morceaux. The Soul Fire Soul Ensemble, The Soul Fire Soul Ensemble, je vais y arriver, avec ce titre Aragon, un album qui était sorti Build Bridge, album qui était sorti en 2019. Puis après, on écoutera, on terminera cette turbulence avec Parawan, une espèce de musique minimaliste. Mais dans l'immédiat, voici The Sure Fire Soul Ensemble, qu'on écoute.

Et oui, je me rends compte que la pendule de la radio Saint-Ferréol n'arrête pas de tourner, mais même aussi chez vous, hein, si vous regardez vos horloges, elles tournent aussi à la même vitesse que la nôtre, à la même vitesse que celle qu'il y a sur Radio Saint-Ferréol. Le temps est inflexible, enfin, à ce qui paraît. Si on se déplace plus vite que la lumière, peut-être qu'il se passe des phénomènes assez étranges, mais bon, on va pas rentrer dans les détails, puisque, comme je vous le dis, je vois qu'il est 23h, il est temps de conclure cette turbulence, c'est tout pour aujourd'hui, c'est tout pour ce soir même, je dirais. Et on se retrouve bien sûr semaine prochaine pour une nouvelle émission. Vous pouvez bien sûr télécharger l'émission, consulter la liste des morceaux sur la page de Turbulence Musicale. Il me reste donc à vous remercier pour votre écoute et à remercier l'équipe technique pour la mise en onde de l'émission, comme d'habitude. C'est un travail remarquable. Rendez-vous, j'ai pas le temps de passer le dernier morceau et du coup je vais reboucler sur The Sure Fur Soul ensemble. Bonne soirée à vous tous, rendez-vous mardi prochain.

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